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8: Bonjour, c'est Caroline au micro de Fréquence Luce. Nous sommes le mardi 28 juillet et voici les actualités locales. Ce dimanche a été chargé pour le PGHM entre Gavarnie et Aragnouette. Les secouristes du PGHM de Pierre Fitness Talas sont intervenus à 3 reprises ce dimanche. Première alerte à 5h30 au barrage d'Ossou à Gavarnie pour une randonneuse espagnole victime d'une intoxication après avoir bu l'eau d'un ruisseau. Prise en charge par une équipe pédestre, elle a ensuite été conduite à l'hôpital par son compagnon. Dans l'après-midi, une alpiniste de 26 ans a été blessée à la cheville par une chute de pierre sur une arête du pic d'Estaragne à Aragnouette. Évacuée avec l'appui de l'hélicoptère Chouka 65 et du SAMU, elle a été transportée à l'hôpital de Tarbes. Enfin, une traileuse souffrant d'une entorse de la cheville a également été secourue près de l'hôtellerie du cirque de Gavarnie. Les secouristes rappellent l'importance de rester vigilant en montagne, de bien préparer sa sortie et de ne pas consommer l'eau des ruisseaux sans traitement. La déviation d'AD et demande de moratoire. Le collectif Cambidos Debout réaffirme son opposition au projet de déviation de la RN21 au niveau d'AD. Dans un communiqué, il estime que ce projet pourrait avoir des conséquences sur les milieux naturels et la ressource en eau. Le collectif rappelle qu'un arrêté préfectoral du 29 juin 2026 prolonge l'instruction de la demande d'autorisation environnementale. Selon ce document, la décision du préfet est attendue le 7 octobre, après l'avis du Conseil départemental de l'environnement et des risques sanitaires et technologiques, prévu le 8 septembre. Le collectif demande un moratoire sur le projet. Le Gabizos Hugo Deck s'offre le doublé, succès pour cette nouvelle édition. La nouvelle édition des Gabizos s'est conclue sur un bilan positif ce week-end. Vendredi, le premier kilomètre vertical a réuni 80 coureurs sur un tracé de 3,5 km et 950 mètres de dénivelé. Hugo Deck s'y est imposé avec plus de 4 minutes d'avance, tandis que Maeva Danois a remporté l'épreuve féminine. Samedi, malgré un parcours de la Sky Race modifié en raison du risque d'orage, Hugo Deck a signé un doublé en s'imposant de nouveau. Chez les femmes, Perrine Abadi s'est imposée et a terminé 9e au classement général. Les autres courses ont consacré Benoît Galland, Justine Lannes, Loïc Robert et Léonie Simon. L'événement s'est déroulé sans blessés graves et a également battu un record de participation avec 132 enfants engagés sur la course Manu Lacroix. Et pour finir, un appel à rassemblement à Tarbes ce soir. Un rassemblement de soutien à la Palestine est annoncé ce mardi à 18h, place Verdun à Tarbes. Organisé cette semaine par les écologistes des Hautes-Pyrénées et Génération S, ce rendez-vous s'inscrit dans le cadre de la veille hebdomadaire de solidarité. Les organisateurs indiquent que les prises de parole porteront sur la situation à Gaza et au Moyen-Orient, ainsi que sur les conséquences humaines du conflit dans un contexte de cessez-le-feu qu'ils jugent fragile. C'était les actualités locales de ce mardi 28 juillet. Belle écoute à tous sur Fréquence Luce.
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12: Oh, mais quelle discrétion. C'était une entrée théâtrale.
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12: Carole, on est quelques jours avant la fin de ce stage performance, un peu, on pourrait dire. On t'avait rencontré pour Miroir, Miroir. Est-ce que tu peux replanter le décor, s'il te plaît?
14: Oui, je suis entourée de 10 filles qui ont été sélectionnées pour faire une comédie musicale en théâtre, chant, danse, avec un stage de 2 semaines. C'est l'histoire de Blanche-Neige qui a été revisitée en inversant tous les rôles d'hommes et de femmes. Donc, nous avons les 7 sœurs. Nous avons un Blanche-Neige ibaï parfait. Nous avons un John Ross qui normalement est la sorcière, qui est styliste absolument démoniaque. Et à l'issue de ce stage, on a une tournée ensuite de 6 dates. Dont la première est le 31 juillet à Lourdes.
12: Bon, alors on va revenir sur les dates après. Mais alors du coup, 2 semaines, là il reste quelques jours encore. On va faire le tour pour savoir comment elles se sentent déjà toutes, puis les rencontrer. Allez, on commence par la sorcière, si j'ai bien compris. La sorcière styliste démoniaque. Bonjour.
15: Bonjour. Bah, moi c'est Cynthia. En fait, je suis d'abord
0: assistante à la mise en scène auprès
12: de Sarah. Sentais par rapport à par rapport au profil d'âge, j'allais dire.
0: Et il se trouve qu'en effet, je me suis retrouvée par la force des choses à jouer dans la pièce, dans le rôle de John Ross.
12: Comment elle s'est passée cette semaine déjà ?
0: Bah, c'était très tumultueux. On a eu beaucoup de rebondissements, mais au final, on a une équipe incroyable de filles hyper motivées qui arrivent à apprendre des chorégraphies, des chants, à s'adapter aux intempéries, parce qu'il y en a eu quelques-unes quand même, faut le dire. Et franchement, c'est incroyable, quoi. On arrive avec un résultat qui est quand même très plus que qualitatif. On est plein de joie à l'idée de continuer ce projet-là pour le finaliser et le présenter surtout devant le public, quoi. Puis elles ont envie de le partager, je pense. Hein, les filles ?
12: Oui. Bon, bah, d'ailleurs, on va faire le tour, hein, puisqu'on est tous en arc de cercle, là. C'est parfait. Ça me donne l'occasion d'avancer vers chacune. Bonjour.
5: Bonjour. Alors, moi, c'est Alban, mais je suis dans le rôle de Ibai, qui est donc le personnage principal.
12: Okay, qu'est-ce qui t'a motivée à rejoindre cette troupe de théâtre comédie musicale ?
5: J'ai toujours aimé le théâtre. La mère de ma cousine m'avait proposé de faire cette activité et j'ai été motivée dès le départ.
12: Au bout d'une semaine, ça y est, t'es dans ton rôle ?
5: Ouais. Enfin, il y a encore quelques modifications au niveau de ma démarche, par exemple, et de comment je me porte. Mais on y travaille.
9: Bonjour, moi c'est Lucille.
12: Lucille, alors tu joues quel rôle toi ?
9: Alors j'en fais deux, je joue une des sept naines, Joy, la joie, voilà, joyeuse. Et ensuite je fais la mère de Ibai, donc qui se fait manipuler par son mari John Ross. J'avais jamais fait de théâtre, j'étais plutôt sur le chant et la danse depuis plusieurs années au collège. Et quand j'ai vu cette annonce, ça m'a tentée, je suis allée direct quoi. Je me suis dit que ça serait bien de rencontrer des gens, de faire partie d'un groupe pendant l'été, voilà.
11: Je m'appelle Paloma, donc je joue le rôle de Blair, donc une des sept sœurs.
12: Blair, du coup, c'est...
15: Akum.
11: Oui, voilà, celle qui est enrhumée, tout ça.
15: D'accord.
11: Un peu l'ado difficile. Et je joue également le rôle de la chasseuse. On m'a proposé de participer à cette comédie musicale. Et puis, comme j'aime tout ce qui touche à la scène, je me suis dit, pourquoi pas essayer. J'ai jamais fait de théâtre, donc j'apprends et ça se passerait bien. Et ça me donne envie de peut-être plus tard en refaire une, pourquoi pas.
12: Ah, pourquoi pas continuer. T'as quel âge, toi ?
11: J'ai 15 ans.
12: Ouais, j'ai pas demandé, vous avez quel âge, en fait ?
9: Moi, j'en ai 16.
16: 15 aussi.
12: Ok, vous avez tout à peu près le même âge ?
16: J'ai 15 ans. Bonjour, moi, je m'appelle Abigail. Et j'incarne le rôle de Narco.
12: Narco, c'est...
16: C'est...
17: Qui s'endort.
12: Ah, oui, narcoleptique.
16: Voilà, mais en fait, de base, moi, je n'étais pas ici. Il y avait un autre jeune homme avant, mais il est parti, donc j'ai pu reprendre le rôle. Un de mes amis avait vu qu'il y avait une place et il m'a demandé si je voulais faire, et j'ai été retenue.
12: Et c'est la première fois que tu fais du théâtre ?
16: Non, pas du tout. J'en ai fait 2 ans au collège. Oui, mais en fait, quand je fais aussi de la danse avec cette demoiselle...
12: Et comme là, c'est comédie musicale, en plus.
16: Voilà, et j'adore danser et chanter, donc...
12: Donc c'est tout trouvé pour toi. Donc une semaine comme un poisson dans l'eau ?
16: Oui.
12: Est-ce qu'il y a beaucoup de textes, d'ailleurs ?
16: Pour moi, non. En fait, je crois que le plus dur, c'est qu'en fait, il faut que je rêve et que je parle en même temps en train de dormir. Sauf que ça va être un peu compliqué parce que j'ai pas trop de rêves en tête.
12: Ah, il va falloir réfléchir à des rêves.
16: Ouais, voilà.
18: Bonjour, je m'appelle Héloïse et j'incarne le rôle de timide. Donc,
12: timide.
18: Voilà, et donc je bégaye, car je suis timide.
12: Ah, ça sacrée performance, alors.
18: Voilà.
12: Donc, t'as réussi à te mettre au bégaiement, comment tu fais ?
18: Je vais prévenir les autres. J'ai assez bossé, tout ça, mais on y arrive. Et j'ai toujours, ma mère m'a proposé de faire cette comédie musicale. Et ouais, j'ai été partante car j'ai fait 5 ans de théâtre à Argelès avec un autre professeur.
12: Du théâtre de la gare aussi ?
18: Oui, voilà.
12: Ok.
18: Au début, je sais pas, j'étais pas très partante et tout ça. Et puis je me suis dit, bon, j'ai qu'une seule vie, donc on va y aller.
12: Et puis tu as quel âge toi ?
18: J'ai 14 ans.
12: T'en as encore devant toi.
19: Bonjour, je m'appelle Eva, j'ai 22 ans et je joue dans le rôle de prof.
12: Ça te colle à la peau ça, prof ? T'aimes bien enseigner les choses ?
19: Oui, j'espère. Généralement dans la vraie vie, non, je donne pas d'ordre, etc. Donc je pense que c'est le bon choix, enfin j'espère, on verra avec ce qu'elles me disent des autres.
12: Et jusque là, comment ça se passe d'un point de vue entente, tous ensemble ?
19: Mais au début c'était un peu dur, on se découvrait, etc. On a fait des filages, on était un peu perdus, quoi. Et au fur et à mesure des jours, en vrai, ça va, on apprend des choses, les danses, les chants. On s'apprend mutuellement aussi avec les filles, et petit à petit, on fait un bon groupe.
12: Vous êtes solidaires, du coup, maintenant ?
19: Oui, oui, oui.
12: Eh, comme quoi, ça va vite, hein. C'est chouette, ça.
19: Ben oui, c'est ça, la magie du théâtre.
15: Bonjour, je m'appelle Nora, j'ai 13 ans et je joue le rôle de Grinch, c'est Grincheux.
12: T'as un grand sourire et des yeux bien pétillants. Et t'arrives à jouer le rôle de Grincheux ?
15: Oui, parce que je l'incarne sur scène. Ouais, j'aime bien jouer des rôles qui me ressemblent pas forcément. Cette année, c'est ma 6e année de théâtre.
12: Ah mais t'as commencé toute petite, toi ?
15: Oui, 7 ans. Je suis une grande passionnée de théâtre. À la danse, on nous a proposé cette comédie musicale. Donc, c'est pour ça que je suis là.
12: Alors, tu fais du théâtre, de la danse et le chant, t'en faisais déjà ou pas ?
15: Non, j'ai jamais fait de chant. Je fais la chorale au collège. Et j'avoue que j'étais un peu timide de chanter au début. Parce que j'ai un peu peur, j'aime pas trop ma voix, mais je m'ouvre petit à petit.
12: On a une future artiste, on va te voir sur les grandes scènes et les affiches plus tard, toi.
15: Ah bah peut-être, on espère.
12: Donne-nous un autographe radiophonique, ça pourrait être quoi, un autographe radiophonique ?
15: Je m'appelle Nora, fréquence Luce.
12: Yes ! Voilà, tu seras en jingle. Merci Nora.
17: Bonjour, je m'appelle Emma, j'ai 14 ans. J'ai fait de la danse, mais j'étais vraiment petite et c'était pas trop mon domaine, on va dire. Après, j'ai fait un peu de chorale en 6e, mais j'ai arrêté parce que j'aimais pas trop le prof. Et du théâtre, j'ai jamais fait.
12: Et alors, au bout d'une semaine de découverte, on dit quoi ?
17: C'est trop cool. Tout me plaît, même si dans certains... Enfin, par exemple, la danse, ça me plaît, mais bon, heureusement que je suis au fond, quoi. Parce que, bon, voilà... Après, je chante pas trop, donc c'est bon. Le théâtre, vraiment, j'adore.
12: Je chante pas trop, donc c'est bon. Le théâtre, t'adores.
17: Le théâtre, j'adore.
12: Et tu fais quel rôle, toi ?
17: Alors, je joue deux rôles et un petit rôle. Enfin, je joue donc du coup le rôle de Kathleen, qui est le prince, qui vient sauver Blanche-Neige. Je joue le rôle de Cyriel, donc qui est un peu le miroir. Et une femme de ménage.
12: Ça, t'as trois rôles, quoi.
17: Oui, mais après, les femmes de ménage, c'est pas vraiment un rôle.
20: Ah, elle chante, elle danse.
17: Oui, oui, mais on peut pas le comparer à quelque chose qu'il y a dans Blanche-Neige.
20: Oui, la chambre du Boris Vian. La complainte du progrès.
12: Et alors justement, les chansons, comment vous les avez trouvées par rapport au répertoire ?
17: Bah, elles sont super, surtout que c'est Carole du coup qui les a inventées. Et donc du coup, c'est vraiment spécial pour cette pièce de théâtre, quoi. Et elles sont super.
12: Vous verriez son sourire, ça en dit long. Il reste qu'une personne après toi à interviewer. Alors c'est l'occasion de dire, bon ben bah, là vous allez faire une première représentation le 31 juillet. Il y en a d'autres derrière. Bien évidemment, on l'annoncera au plus grand nombre. Et justement, qu'est-ce qu'on peut dire au plus grand nombre pour les encourager à venir vous voir ?
17: Venez nombreux ! Ok, venez nombreux, ça va être vraiment trop cool.
12: Et toi, t'as hâte d'y être à cette première représentation déjà ?
17: Oui, j'ai trop hâte, même si je sais que je vais un peu stresser, mais j'ai trop hâte.
12: Ah, mais c'est un bon stress, ça, la boule au ventre, l'envie de faire pipi 15 fois.
17: Oui, c'est ça.
12: C'est trop.
17: Ouais.
12: Vous connaissez déjà ça, le track ?
21: Oui.
12: Ceux qui connaissent pas vont se faire aider par ceux qui connaissent.
22: Hein. Bonjour.
12: Avec cette belle gavroche.
22: Merci.
12: C'est un accessoire ?
22: Oui.
12: D'accord. Alors toi, c'est quoi ton rôle déjà ?
22: Je joue lune, c'est comme simplette.
12: D'accord. Parce que t'as toujours la tête dans la lune.
22: Ouais.
12: Et comment tu t'appelles ?
22: Alix.
12: Alix joue lune. Ça te correspond dans comme caractère dans la vie ?
22: Oui.
12: Pas vraiment.
22: Non, je sais pas. Faut demander aux autres.
12: Non. Si. T'as un peu une rêveuse ?
22: Oui. Non. C'est faux. Si.
12: Et alors, qu'est-ce qui t'a motivée à venir, toi ?
22: Je voulais découvrir des nouveaux domaines, le chant, la danse et le théâtre, parce que j'en avais jamais fait avant.
23: C'est trop bien.
12: Tu chantes bien, tu danses bien, tu théâtres bien.
22: J'irai pas jusque-là, mais ça va, je me débrouille.
12: Mais tu prends plaisir,
22: ouais.
12: Quoi. Ah bon, mais si tu prends plaisir à tout, déjà, c'est énorme. Et qu'est-ce qu'on peut dire, alors, aux auditeurs pour qu'ils viennent vous voir au spectacle ?
22: Bon, on s'est beaucoup entraînés et il faut qu'il y ait beaucoup de monde et que les salles soient remplies. On compte sur vous.
12: Carole, alors là, on a fait le tour de tout le monde. Motivation énorme. Visiblement, vous serez prête pour le 31 juillet, à n'en point douter, et avec le sourire et la patate. Donc le 31 juillet, c'est à Lourdes. Hein.
24: Oui, le 31 juillet, c'est à Lourdes, au Palais des Congrès, et à 20h30. Ensuite, on réattaque le lundi, 3 août, et on sera à Odos, à la salle des fêtes. Okay. C'est toujours 20h30 de toute façon les représentations. Et ensuite le 4 août c'est à Visquer, à la salle des fêtes. Le 5 août à Saint-Créac. Le 6 août à Adé. Et le 7 août on termine à Argelès, au casino. Et après on va faire la fête. Ouais.
12: Bon, donc ça termine par le casino d'Argelès avec une bonne fiesta. Vous vous sentez comment, là? Stressé, le trac, comme on disait, mais surtout motivé?
1: Ouais.
12: Bon, alors qu'est-ce qu'on peut vous souhaiter à toutes là pour ce qui reste jour avant la représentation?
2: De la force et du courage.
24: Force et honneur.
1: Ouais.
24: Et plaisir.
1: Ouais.
12: Ah, on
24: se... Plaisir.
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3: Nos prévisions selon Météo France Saint pour ce mercredi 29 juillet. Eh bien, c'est très chaud. Un temps sec, largement ensoleillé et très chaud. Seuls quelques nuages apparaissent au-dessus des sommets dans l'après-midi. Et sinon, le temps est calme en montagne la nuit suivante sous un ciel étoilé. Des nuages bas vont revenir dans la nuit sur le Piémont et aux entrées des vallées en dessous de 1000-1200 mètres d'altitude avec quelques faibles bruines qui sont possibles. L'isotherme 0 degré est toujours proche de 5000 mètres d'altitude en ce mercredi. Et après des minimales encore assez fraîches, eh bien les maximales atteignent 36 à 37 degrés en basse vallée, 29 à 31 degrés à 1500 mètres et 21 à 22 degrés à 2400 mètres d'altitude, avec un vent généralement faible en altitude, d'ouest puis sud-ouest en matinée, de sud-ouest à sud l'après-midi. Et ce sont des brises dominantes en journée plus bas et un vent de sud-ouest qui devient assez fort sur les crêtes en cours de nuit suivante. Voici donc pour les prévisions de ce mercredi.
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6: Chaque mercredi à 10h30, la Maison du Parc National et de la Vallée de Luz-Saint-Sauveur vous propose un moment livre. Moment livre, c'est un moment de lecture pour les enfants dès leur plus jeune âge. Andrea, animatrice de la médiathèque, vous propose un doux moment de lecture, tout public, dès 3 ans et entièrement gratuit. Au cœur de l'espace qui leur est dédié, au calme et au frais. C'est un véritable instant d'émerveillement et d'imagination. Et parfois, elle sort même ses kamishibai. Moment livre, c'est tous les mercredis à 10h30 à la Maison du Parc National et de la Vallée de Luz-Saint-Sauveur. Mercredi de 14h à 17h, au bassin du parc thermal du Casino à Argelès-Gazost, c'est un atelier Journée Union Animation AAPPMA des pêcheurs lourdés et du Lavedan. Simulateur de pêche, jeux, récompenses, etc. Entièrement gratuit, l'atelier Journée Union Animation des pêcheurs lourdés et du Lavedan, c'est ce mercredi de 14h à 17h, au bassin du parc thermal du Casino à Argelès-Gazost. Chaque mercredi à 20h30 au Boulodrome de Luz-Saint-Sauveur, on vous propose un concours de pétanque en doublette. Buvette sur place, possibilité de trouver son binôme le jour J et des prêts de jeux de boules possibles. Info 06 79 73 74 64. Des concours de pétanque en doublette, c'est tous les mercredis de l'été à 20h30 au Boulodrome de Luz-Saint-Sauveur. Mercredi de 18h à 20h à Reims-Marsous, avec le marché d'été, l'association Balaye Tous Ensemble vous propose des concerts et une buvette. Et ce mercredi, c'est un groupe pop soul qui nous revisite les années 90 et qui s'appelle Brenda. Le concert de Brenda, c'est dans le cadre des marchés d'été avec l'association Balaye Tous Ensemble de 18h à 20h ce mercredi à Reims-Marsous. Chaque mercredi à Cotteret, de 15h à 18h, c'est un atelier d'art plastique adulte qui prend place. Chaque semaine, un nouveau thème. Animé par Jean-Jacques Abdallah, à partir de 15 ans, un atelier d'art plastique adulte, c'est chaque mercredi, de 15h à 18h, à la médiathèque de Cotteret.
7: Un Ripper Café, chaque dernier mercredi du mois, à la Villa Suzanne à Argelès-Gazost. Petit électroménager, jouets, mobilier, appareils électroniques, vêtements, vélos et bien d'autres. Apportez vos objets cassés et venez apprendre à les réparer. Outils disponibles sur place et c'est gratuit en dehors des pièces de rechange. Ripper Café à la Villa Suzanne, ce mercredi de 18h à 21h.
6: Mercredi à 18h30 au Boulodrome de Luz-Saint-Sauveur, la Maison du Parc National et de la Vallée vous offre le spectacle « Nous, la forêt, ou comment se planter ?» du théâtre circassien, avec un repli au forum de Luz-Saint-Sauveur en cas de mauvais temps. « Nous, la forêt, ou comment se planter ?» c'est du théâtre circassien. Au pied d'un arbre, deux grands enfants à la ressemblance déroutante cherchent à se planter. Sous le regard attentif d'un des musiciens aux allures de jardinier, ils poussent et se repoussent, se font de l'ombre et s'enracinent à deux. La relation fraternelle bourgeonne entre complicité et rivalité. Au rythme de la batterie, ils embarquent dans leur imaginaire. Les idées fusent, les pommes s'élèvent, les corps à corps se couvrent de terre, les jeux se multiplient. Parfois, jusqu'au débordement. Avec humour, naïveté et tendresse, le spectacle circassien « Nous, la forêt, comment se planter ?» c'est ce mercredi à 18h30 au Boulodrome ou en cas de mauvais temps au Forum de Luz-Saint-Sauveur. Mercredi, à la Ferme des Cascades, on vous donne rendez-vous à partir de 18h et jusqu'à pas d'heure pour un concert avec des grignotages multiples et des boissons sur place toujours. Ce mercredi, c'est Lo O'Neill, chanteuse, auteur, globetrotter de la pop, de la bossa nova, de la soul latino. Le concert de Lo O'Neill, c'est ce mercredi à partir de 18h à la Ferme des Cascades à Sazos. Jeudi, au bistrot chez Pierrot, à Arcisan Savant, c'est un concert de Latino Cumbia qui va prendre place à partir de 20h30 avec le groupe Lo Camino. Un concert Latino Cumbia avec le groupe Lo Camino, c'est ce jeudi à partir de 20h30 au bistrot chez Pierrot, à Arcisan Savant. Jeudi, de 17h à 19h, à Cotteret, c'est un instant de magie qui vous est proposé avec Peter Rose. Peter Rose, magicien de close-up, vous emportera dans son univers. Partez à la rencontre de Peter Rose et il vous proposera l'un de ses fabuleux tours. Un instant de magie avec Peter Rose, c'est ce jeudi, de 17h à 19h, à Cotteret. Jeudi, place de la Bergère à Gèdre, c'est un marché gourmand et artisanal animé par le duo Charango. Rendez-vous de 15h à 19h et venez déguster et découvrir les productions locales dans une ambiance festive. Marché donc animé par duo Charango pour l'occasion. Un marché gourmand et artisanal en musique, c'est ce jeudi de 15h à 19h, place de la Bergère à Gèdres. Jeudi, à Lucin-Sauveur, on vous propose du cinéma sous les étoiles, avec le film Berger. Rendez-vous à 21h au Verger pour la projection du film Berger de Sophie Deraspe, en partenariat avec le Parc National des Pyrénées et en présence des gardes-moniteurs dans le cadre du programme de sensibilisation au pastoralisme du Parc National des Pyrénées. La projection sous les étoiles du film Berger, c'est ce jeudi à 21h au Verger, à Lucin-Sauveur. Des questions sur la famille, vos droits ou vos démarches, la maison de famille itinérante vient à vous. Un espace ouvert à tous, gratuit et sans rendez-vous, où des professionnels sont à votre écoute. Alors retrouvez la maison de famille itinérante ce jeudi de 10h à 12h30 à Barège et de 14h à 16h à Agos-Vidalos. Et pour plus de renseignements, appelez-les au 05 62 44 07 08 ou retrouvez-les sur Facebook. Jeudi à 20h30 à l'abbatiale de Saint-Savin, on vous propose des concerts cordes, orgues et clavecins. Le festival de musique ancienne Cantate de Vivaldi. Le festival de musique ancienne se consacre à faire connaître la musique du baroque au romantisme sur instruments d'époque, ainsi qu'à mettre en valeur le riche patrimoine architectural du Lavedan à travers les églises baroques de la région. Le festival de musique ancienne avec Cantate de Vivaldi, c'est ce jeudi à 20h30 à l'abbatiale de Saint-Savin.
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1: Pierre Léoutre aime écrire des livres à suspense, des livres policiers. Dans Agnès, paru en auto-édition, il change de décor. Il parle de la mort de l'être aimé. Elle s'appelle Agnès. J'ai le cœur vide et le cerveau plein. Depuis que j'ai appris la nouvelle de ta mort,

continue à avancer à grands pas. Le temps continue son œuvre, mais le décor s'est figé. Une perte totale de sens et de sensation, une incompréhension absolue et un déni d'une réalité trop douloureuse. L'ami Sénèque me fait la tête et me murmure à l'oreille. Les douleurs légères s'expriment, les grandes douleurs sont muettes. Moi, je ne sais pas où j'en suis. Je me déplace dans le cadre de notre amour de jeunesse. Un grand amour qui aura marqué toute mon existence alors qu'il m'a été annoncé, il y a plusieurs mois déjà, que tu n'es plus de ce monde. Incroyable nouvelle que je me refuse à accepter. Si c'est vrai, je suis profondément malheureux et complètement perdu. C'est un véritable effondrement de ce qui constitue le sens de ma vie. Et en même temps, comme je nie avec la plus grande énergie la réalité de ton décès, il m'est impossible, fort logiquement, d'être triste. C'est une situation très difficile et compliquée. Bien obligée de continuer à contempler les paysages et les rues de Lectour, la ville gersoise où nous nous sommes connus et aimés, 40 ans plus tôt, j'ai ressenti brutalement des impressions étranges, un détachement indolore et absolu, comme si cette ville n'avait plus aucun intérêt à mes yeux. Et c'est vrai, à quoi bon? J'ai renoncé depuis belle lurette à t'attendre. J'ai compris, certes avec difficulté, que la renaissance de cet amour était impossible. Mais il restait quelque chose de vivant, d'énergique, un espoir plaisant et des souvenirs tendres. Tout ceci a explosé à l'annonce de ta mort. Je vis maintenant avec le néant. Je ne te cache pas que j'ai eu aussi l'envie de mourir. Non pas pour te rejoindre, car je ne crois pas au paradis, mais parce que ta place dans ma vie était immense. Vertige de ta disparition. Peine profonde de ne plus jamais pouvoir te revoir. Pendant des mois, je me suis dit qu'il fallait que je t'écrive une dernière lettre. Mais j'en étais incapable. Trop difficile. Trop douloureux. Peu après ta disparition, j'ai fait un rêve étrange. Nous nous retrouvions dans la salle des pas perdus de la mairie de Lectour, là où autrefois tu dansais sur une musique de Keith Jarrett. Là où je suis véritablement et définitivement tombée amoureux de toi. Ce rêve était incroyable. La situation était très belle, très troublante. Tu étais joyeuse et charmante. Tu riais. Nos retrouvailles étaient particulièrement réussies. Un rêve sensible de bonheur intense, en toute fraîcheur pure et légère, à tel point que le matin, en me réveillant, je décidai que ce rêve serait désormais ma seule réalité. Cette décision était difficile et n'a pas produit tous les effets escomptés. Par exemple, la nouvelle vacuité du décor lectourois. La petite ville gersoise restait charmante et attachante, mais ce n'était plus mon univers. Je pouvais y être ou en partir. Cela n'avait plus la moindre importance. Lectour sans toi, ce n'est rien à mes yeux. Pour me prouver que tu es encore vivante, il me reste quelques photographies. Mais je n'ai pas le culte des mortes. Je n'ai pas de culte, aucun espoir, ni même désespoir. Je suis simplement malheureux à cause de cette idée insupportable de ne jamais pouvoir te revoir.

la vie n'est vraiment pas un cadeau. Pourtant, la majeure partie de mon existence s'est faite sans toi, avant et après notre histoire d'amour qui n'aura duré que quelques mois ou quelques années, je ne sais plus. Mais même si aujourd'hui tu n'es plus là pour lire ou entendre mes mots d'amour, tu auras compté plus que tout pour moi. Le temps de deuil que je t'ai consacré, même si j'ai fait semblant de refuser dans ma tête ce décès, m'a permis de comprendre tant de choses sur moi, sur ce que j'avais fait et aimé tout le long de ma vie. C'est ton ultime offrande. Je me suis rendu compte que je n'avais pas réalisé grand-chose après toi. J'avais simplement accompli des petits cercles autour de ton absence, de mes sentiments pour toi. J'ai fait de toi un mythe fondateur. Mon imaginaire et mes désirs ont toujours été fondés sur ta personne et par ta mort, évidemment, tout s'écroule. Je souffle en rédigeant ces lignes. C'est pénible, ce n'est pas joyeux. C'est sans doute illégitime, peut-être, indécent, et en même temps nécessaire. Suis-je en train de mettre une distance avec cet événement destructeur? Ou au contraire, suis-je en train de raviver la douleur? Sois sage, ô ma douleur, et tiens-toi plus tranquille. Me murmure Charles Baudelaire. Je n'hésite pas à faire appel au plus grand pour tenter de noyer mon chagrin dans un tourbillon de mots trop faibles. Comment ta mort est-elle possible? Toi si belle, si vivante, si forte, si attachante. Comment mon amour puissant et discret, qui ne t'a jamais manqué, a-t-il pu laisser faire cette infamie? Je ne comprends pas. Je sais bien que je ne suis pas le seul homme de ta longue et trop courte vie. Tu as un mari, des enfants, tu as eu d'autres amants à qui, paraît-il, tu as inspiré beaucoup d'amour. Mais moi, je t'ai aimé et je t'aime encore. Ton absence est vraiment cruelle. Mes hurlements silencieux depuis ta mort en témoignent. Depuis des mois, je regarde, j'écoute ces gens qui n'ont que faire de ta disparition prématurée, qui ne t'ont pas connu ou qui t'ont déjà oublié. Comment leur dire ce que je ressens, mon indifférence polie mais profonde à leur égard, à cause de ta mort absurde, mon sentiment d'injustice, mon immense peine, Agnès. Car tel est ton prénom. Tu me manques. Ainsi va la vie des amants séparés. Une séparation que, comme ta mort, je n'avais vraiment jamais acceptée, car elle était trop imposée. Nous avions été dépassés par des forces incommensurables, alors que nous nous aimions vraiment. Oui, un amour de jeunesse, comme il en existe tant. Un amour qui était fatalement incapable de tout porter et de tout offrir tout au long de nos vies, qui ne nous a pas interdit d'aimer et de construire ailleurs, de nous ranger réciproquement dans un petit coin perdu de notre mémoire. Peut-être même, certains jours, certaines années, de ne plus penser du tout l'un à l'autre, qui sait. Un petit amour de rien du tout, un feu de paille au début de printemps, une petite histoire sans importance, galvanisée par les premiers émois de notre jeunesse narcissique. Nous avions, toi et moi, d'autres choses à vivre. Nous l'avons fait, et puis voilà. Et puis, tu es morte. Et tu es toujours là, présente, à mes côtés. Qui puis-je? Vraiment, je n'ai jamais cessé de t'aimer. Je peux l'affirmer sereinement et fermement. Bien sûr que c'était déraisonnable et vain, comme était stupide et insensé cet espoir, il y a une dizaine d'années, de te retrouver dans Lectour, comme si rien ou presque ne s'était produit depuis notre histoire d'amour d'autrefois. Je ne m'en voulais pas pour cette dernière lubie, s'il y avait eu un minuscule espoir que nos destins s'accordent à ce moment-là. Je suis certain que nous nous serions beaucoup aimés, comme avant. Récemment, j'ai même imaginé qu'alors, peut-être, tu aurais réchappé à cette maladie qui vient de t'emporter. Tu n'aurais pas pensé à mourir, puisque tu aurais revécu avec moi. Chimère prétentieuse de l'amour, mais dans un tel désarroi, tout était bon à prendre. Et maintenant, j'avais un goût amer dans la bouche, un goût de cendre et
tes épaules lasses. Je me sentais vieux et seul. Et puis, il restait la possibilité de se dire que l'amour ne servait à rien. Je déroule peu à peu ce fil à la patte. Ce lien entre nous, qui aurait pu être immortel, cette mystérieuse et transparente liaison qui ne s'est point terminée à ta mort. Je n'embrasserai plus jamais tes lèvres. Nous ne vieillirons pas côte à côte. Et j'ai beaucoup de chagrin. Peut-être que si maintenant j'écris ces signes, c'est que la douleur commence à s'estomper. Peut-être. Qui étais-tu ? J'aime comment s'écrit ton nom en hébreu. C'est une très vieille histoire. Le prénom Agnès provient du terme grec Agné, qui signifie chaste ou sacré. Ta fête, c'est le 21 janvier, et cela, je ne l'ai jamais oublié. Chaque année, à cette date, j'ai vraiment pensé à toi. Je n'ai connu aucune autre Agnès dans ma vie. Un amour unique, associé à ton prénom. Oh, Agnès, je suis là devant mon écran, seule, à penser à toi. À quoi bon ?

C'était Agnès de Pierre Léoutre. Lue par Corinne Timmer, mise au monde Gilles Lagoutte pour l'émission Veux-tu que je te lise. Anne Sylvestre nous expliquait qu'écrire est une façon de ne pas mourir. Maintenant, elle sait à quel point cela est vrai. Agnès Sobel était en live depuis Berlin. Et nous sommes contents de savoir que Bertignac brunit sans toi. Allez, à la semaine prochaine.

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2: Il est 6h à Paris et Madrid, 4h en temps universel. Une nouvelle demi-heure d'actualité et un nouveau journal. Bonjour Fabrice Le Grier.
3: Bonjour Arthur, bonjour à tous. Des milliers et des milliers de pompiers toujours mobilisés face aux incendies ce matin en France et en Espagne. Des lueurs d'espoir toutefois, mais le retour des fortes chaleurs pourrait compliquer les choses aujourd'hui. Reportage aux côtés des habitants de la Mierla dans un instant, cette commune espagnole de la province de Guadalajara dévastée par les flammes. Dans ce journal également, une reprise des hostilités ces dernières heures entre les États-Unis et l'Iran, et ce après plusieurs nuits d'accalmie. Un bilan qui s'alourdit après le séisme qui a frappé le sud-ouest du Japon hier, au moins 13 morts et plus d'une centaine de blessés. Nous ferons aussi un point sur les derniers chiffres de l'épidémie d'Ebola en RDC. Ils sont en hausse, mais des essais cliniques ont commencé. Les incendies font donc toujours rage en Europe, en Espagne notamment, avec les pires feux de l'histoire du pays qui sévissent encore dans l'ouest de Madrid. Le travail des pompiers et des militaires est très difficile, a déclaré Pedro Sanchez hier, le premier ministre espagnol pour qui, je cite, « le pays commence à entrevoir la lumière au bout du tunnel. Il faut toutefois rester très prudent, car chaleur et vent pourraient envenimer la situation dans les prochaines heures. En tout cas, plusieurs villages touchés par l'incendie de la Sierra Norte de Guadalajara commencent à retrouver une forme de normalité. 32 000 hectares y sont partis en fumée. Une accalmie bienvenue, notamment à la Mierla, là où le feu s'est déclaré. Et face à ces tragédies, les habitants se sentent impuissants, solidaires aussi. Reportage d'Alice Broussard.
4: Lorsqu'elle regarde à la télévision les flammes des incendies de Madrid, Théodora, 81 ans, ne peut pas s'empêcher de repenser à son évacuation in extremis des jours précédents. Le feu si proche.
5: On le voyait arriver. On avait les flammes juste là. On se disait, ça y est, c'était horrible.
6: Horrible.
4: C'est dans leur village, à La Mierla, que l'incendie de Guadalajara s'est déclaré. Par chance, le vent a envoyé les flammes dans la direction opposée. Il n'y a pas de dégâts, juste l'émotion, l'angoisse de devoir tout laisser derrière soi, explique Maria Teresa, 83 ans, sa cousine.
7: C'est une moissonneuse qui a pris feu. Ensuite, on a appris par les médias seulement comment tout évoluait. Et surtout, on connaît toute cette partie de la forêt qui a brûlé par cœur. Elle était si belle. Là, tu sors de chez toi, tu ne vois plus que du noir, du noir.
5: Moi, je disais, j'ai le cœur là, coincé dans la gorge. Il faut tenir bon et penser à tous ces pauvres gens qui ont combattu le feu et qui sont encore là sur le terrain.
4: Les pompiers ne sont plus là, mais les hélicoptères chargés d'eau encore dans le ciel, dans le village. Des enfants jouent sur la place. Le maire tient un conseil municipal, signe du retour à la normalité. Les deux femmes ont surtout une pensée à leurs parents, leurs grands-parents. S'ils voyaient tout cela, dit l'une d'elles, je ne suis pas certaine qu'ils pourraient le supporter. Alice Froussard, La Mierla, RFI.
3: En France, le gigantesque

0: Brasier qui ravage la Gironde reste stabilisé. Là aussi, le travail des pompiers est très difficile. 14 reprises de feu ont été enregistrées hier, provoquant de nouvelles évacuations, notamment 4000 personnes qui se trouvaient dans des hébergements touristiques de Lacanau. Les incendies qui touchent les Landes et le Var ont quant à eux été fixés. Et pour ne pas arranger la situation, la France métropolitaine est touchée par une nouvelle vague de forte chaleur. 16 départements, notamment la Gironde et les Landes, sont placés en vigilance orange canicule. Nouvel épisode qui s'annonce éprouvant sur le front des incendies, mais aussi pour les établissements de santé au sein des hôpitaux publics de Paris. Le déploiement de climatiseurs mobiles ne rassure pas Marius Lafont.
1: La direction des hôpitaux de Paris indique avoir déployé plus de 5700 climatiseurs mobiles dans ses 38 établissements. Aurélie est infirmière et déléguée syndicale dans un des hôpitaux de la capitale. C'est clairement insuffisant pour elle.
2: Ça ne permet pas de climatiser tous les bureaux, les couloirs. Non, ce n'est pas possible ça. Il y a des services qui sont climatisés, mais pas la totalité des services.
1: L'infirmière est catégorique. Il faut plus de personnel pour permettre des vacations plus courtes et s'exposer moins à la chaleur. Avec le mercure qui grimpe, elle s'inquiète pour la santé des salariés de l'établissement public.
2: J'ai vu des collègues faire des malaises parce qu'elles ne se sentaient pas bien dans les services où elles travaillaient, et que ce soit des services de soins administratifs, que ce soit les ateliers. Et bien sûr, ça angoisse tout le monde de se dire est-ce qu'on va supporter cette fois-ci ?
1: Mais le coup de chaud menace aussi la santé des patients.
2: Dans certaines chambres, lors de la dernière canicule, il faisait plus de 35 degrés. Il y a des patients qui ont été transférés en réanimation parce qu'il faisait plus de 40 degrés, qu'il fallait les refroidir.
1: Les climatiseurs mobiles sont une solution temporaire. Ils permettent de créer davantage d'espaces frais, explique la direction des hôpitaux de Paris. Elle assure que les travaux de rénovation thermique de ces bâtiments les plus anciens vont s'intensifier dès la rentrée.
0: Marius Lafont. Après plusieurs nuits d'accalmie, regain de tension au Moyen-Orient, les États-Unis annoncent avoir lancé une attaque conjointe avec l'Arabie Saoudite contre des milices pro-iraniennes en Irak, faisant plusieurs tués et blessés. Les Américains affirment par ailleurs avoir intercepté des missiles lancés par l'Iran contre des forces US basées dans la zone. Téhéran n'a pas confirmé ces attaques. En revanche, les gardiens de la Révolution revendiquent des frappes contre trois pétroliers qui tentaient de franchir le détroit d'Ormuz. Conséquence, les prix du pétrole en nette remontée ce matin à plus de $87 le baril. Une guerre qui était au cœur de l'entretien entre Donald Trump et Benjamin Netanyahou hier à la Maison-Blanche. Le président américain qui, à la sortie, a rappelé leur objectif commun, s'assurer que l'Iran ne se dote jamais d'armes nucléaires. Volodymyr Zelensky a lui aussi été reçu hier à Washington par Donald Trump. Une très bonne rencontre, a déclaré le président ukrainien. Ils ont notamment évoqué la possibilité pour Kiev de produire des intercepteurs patriotes vitaux pour la défense anti-aérienne face aux attaques de la Russie. De Kiev qui a mené de nouvelles frappe hier, une femme a été tuée dans une ville portuaire du sud-ouest de la Russie, tandis que Moscou continue de viser quotidiennement le sol ukrainien et entend d'ailleurs accroître ses attaques en déployant des lanceurs balistiques supplémentaires livrés par la Corée du Nord près de la frontière. C'est ce qu'a déclaré un haut responsable ukrainien. La Russie, qui a par ailleurs tenté de mettre de l'huile sur le feu entre l'Ukraine et l'Iran, et ce après des frappes de longue portée menées par Kiev en mer Caspienne le week-end dernier. Frappes contre des navires transportant du matériel militaire impliquant Téhéran. La pression semble toutefois retomber entre les deux pays qui se sont parlé hier, Julien Chavanne.
3: Le coup de fil a été franc et direct, selon les mots du chef de la diplomatie ukrainienne. Andrei Sibiga a appelé son homologue iranien pour lui dire clairement que Kiev ne voulait pas d'escalade inutile avec Téhéran. Abbas Araghchi a ensuite lui aussi communiqué la teneur de la conversation en indiquant que l'attaque contre un navire iranien n'était pas intentionnelle et que l'Iran cherchait aussi à éviter toute escalade. Kiev et Téhéran jouent l'apaisement malgré les tensions entre les deux pays. Le régime iranien est un allié crucial de la Russie dans la guerre en Ukraine. C'est lui qui fournit à Moscou des drones, des missiles et des technologies qui permettent aujourd'hui à la Russie de produire ses armes sur son propre territoire. Le Kremlin a bien tenté de pousser Téhéran à riposter en parlant, je cite, d'une attaque ukrainienne menée contre l'Iran lui-même. Mais l'Ukraine n'a pas du tout intérêt à ouvrir un nouveau front, et l'Iran non plus.
0: Julien Chavanne, le dernier bilan du séisme qui a frappé le sud-ouest du Japon hier s'est alourdi. Il fait état d'au moins 13 morts, plus d'une centaine de blessés. Les secouristes sont toujours à la recherche de personnes pouvant encore être ensevelies sous les décombres d'un centre commercial. La secousse a provoqué des dégâts considérables. Plus de 9000 personnes sont réfugiées dans des centres d'évacuation. L'épidémie d'Ebola, loin d'être sous contrôle en RDC, le pic des contaminations n'a pas encore été atteint. 2020 et le dernier décompte des autorités fait état de 3262 cas cumulés pour 1437 décès. Une épidémie due à la souche Bundibugyo pour laquelle il n'existe à ce jour ni vaccin ni traitement. Des essais ont tout de même commencé et un premier candidat est en cours de test. Étape importante a souligné hier le directeur de l'Organisation mondiale de la santé, Tedros Ghebreyesus.
4: Il s'agit du candidat vaccin Shadox 1 BDBV pour Bundibugyo. Développé par des scientifiques d'Oxford au Royaume-Uni, il utilise la même technologie que celle du vaccin Covid d'Oxford AstraZeneca. Plus de 600 000 doses sont déjà disponibles et 4 000 vont être utilisées pour ce test. Le premier patient volontaire a été vacciné le 24 juillet, une prouesse médicale moins de 3 mois après le début officiel de cette épidémie. Néanmoins, il va falloir attendre les résultats et les validations des agences sanitaires pour envisager son déploiement sur une zone épidémique. Dans le même temps, des chercheurs de l'Institut national de la santé et de la recherche médicale et de l'Université de Bordeaux en France révèlent eux les premiers résultats d'une étude sur l'immunité des personnes vaccinées contre la souche Ebola Zaïre. Et selon les premières tendances, ces dernières ont développé des anticorps contre la souche Bundibugyo. Cela corrobore la plausibilité d'une immunité partielle à la suite d'une vaccination, ajoute l'Inserm. Paulina Zidi, Kinshasa, RFI.
0: Merci Paulina. En Hongrie, c'est à un rythme effréné que les députés du parti TISA poursuivent le démantèlement du système politique et juridique mis en place par Viktor Orban, battu dans les urnes en avril dernier. Comme promis durant sa campagne, le nouveau Premier ministre hongrois, Peter Madiar, va vite et fort. Sa méthode commence d'ailleurs à susciter des critiques, notamment au sein des ONG de défense des droits de l'homme. Écoutez Aaron Demeter d'Amnesty International en Hongrie.
5: Some of the changes that Peter Madiar and his government are initiating are totally...
6: Certaines des réformes engagées par Peter Madiar sont parfaitement légitimes, mais parfois les méthodes employées ne sont pas totalement conformes aux principes de l'état de droit. Notre position est donc très simple. S'il veut vraiment rétablir la démocratie, il doit rompre avec les méthodes utilisées par le Fidesz ces dernières années, même si les ambitions sont largement préférables à tout ce que le Fidesz a pu défendre jusqu'ici. Je pense que Peter Madiar est sincèrement engagé dans la restauration de la démocratie, mais parfois il donne le sentiment d'agir dans la précipitation alors qu'il dispose de la plus large majorité de toute l'histoire hongroise et du soutien de la population. En définitive, je crois que les 6 prochains mois seront décisifs, car on verra alors si Peter Madiar a vraiment l'intention de rétablir l'état de droit en Hongrie.
0: Propos recueillis par Daniel Vallot, la méthode Peter Madiar, nous en reparlerons en détail dans le dossier du journal de 7h TU. Comme prévu, Zinedine Zidane est officiellement le nouveau sélectionneur de l'équipe de France de football depuis hier. C'est un rêve qui se réalise, voilà ce qu'il a déclaré. Dès ses premiers mots, il a tenu à rendre hommage aux pompiers et à toutes les personnes mobilisées sur le front des incendies. Zizou qui dévoilera le staff qui l'accompagnera début septembre et on parle notamment de Fabien Barthez pour entraîner les gardiens. Et il n'y a pas qu'en France que l'équipe nationale change de main. En Italie, Roberto Mancini va faire son grand retour au poste de sélectionneur de l'Italie, avec laquelle il a remporté l'Euro en 2021. Sa mission, sortir l'équipe d'une crise sans précédent, incapable de se qualifier pour les 3 dernières Coupes du Monde. Une nomination après des jours de crise au sein de la Fédération Italienne de Football et la mise à l'écart d'Andrea Pirlo, qui était pressenti pour prendre les rênes de la squadra. CV d'entraîneur jugé trop maigre et des liens avec la Russie trop encombrants à le nier.
7: Toutes les polémiques, notamment politiques, sont parties de la découverte d'un contrat publicitaire signé par Andrea Pirlo en 2025 avec Fonbet, la plus grande société russe de paris sportifs. Une situation incompatible avec un rôle de sélectionneur national dans le contexte de la guerre en Ukraine, selon la Fédération italienne de football. Dans la foulée, le directeur technique Paolo Maldini et le conseiller Leonardo ont démissionné, mettant à dure épreuve Giovanni Malago. Le numéro 1 du football italien a finalement imposé Roberto Mancini, 61 ans, comme sélectionneur national. Mancini, 6 fois vainqueur de la Coupe d'Italie, fait donc son comeback après son départ très controversé en 2023 pour un contrat en or en Arabie Saoudite. Par ailleurs, Giovanni Malago a nommé Claudio Ranieri, 74 ans, l'un des entraîneurs italiens les plus iconiques, en tant que directeur technique. politique. La mission de Mancini et de Ranieri est claire, relancer la squadra Azzurra. Anne Lenir, Rome, RFI.
0: C'est la fin de ce journal sur RFI. 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
3: Pendant 3 jours, les rues, les places et les jardins de Bagnères-de-Bigorre deviennent une scène à ciel ouvert. Le week-end des arts de la rue revient cet été avec une programmation gratuite mêlant théâtre, cirque, danse, musique et spectacle déambulatoire. Organisé par la ville, l'événement fête cette année sa 17e édition. Mais au-delà des spectacles, quelle est sa place dans la vie culturelle de Bagnères? Nous en parlons aujourd'hui avec Colombe Sarrazin, responsable culturelle et animation de Bagnères. Bonjour.
4: Bonjour. Bonjour.
3: Alors, le week-end des arts de la rue existe depuis plusieurs années. Quelle est son idée de départ et quel est son objectif aujourd'hui?
4: Alors, l'objectif du Festival des arts de la rue, donc porté par la ville de Bagnères, c'est d'amener des spectacles dans tous les lieux un peu de la ville, dans tous les quartiers, et de valoriser en même temps le patrimoine bagnérique qui est très, très riche et très particulier. Donc, la volonté, c'est d'amener des spectacles gratuits, donc avec toutes les formes proposé. Donc on a de la danse, du cirque, de la musique, théâtre, des spectacles très, très diversifiés, très accessibles, tout public, hein. Voilà, des spectacles plus pour les petits, mais aussi pour les grands, enfin des spectacles famille, voilà. Et la volonté vraiment, c'est de déambuler aussi dans la ville pour découvrir tous ces spectacles.
3: Pourquoi avoir fait le choix des arts de la rue plutôt que d'un festival plus classique dans une salle ou dans un théâtre?
4: C'était en continuité avec la saison culturelle sur l'année, on va dire, plus classique, scolaire. Du coup, d'avoir un événement un peu phare sur l'été. Et il y avait déjà des événements qui existaient, qui étaient portés par des assos. Donc c'était aussi du coup d'amener cette particularité-là des arts vivants.
3: Donc pendant 3 jours, les spectacles investissent plusieurs lieux de la ville. Qu'est-ce que cela change dans la manière dont les habitants et les visiteurs vivent l'espace public pendant cette période estivale?
4: C'est très vivant, très. Ça permet en fait aussi de faire bouger les publics. Puis comme j'ai indiqué, en fait, de faire découvrir la ville. Et ça amène une émulsion un peu sur 3 jours grâce au festival. Et ça attire aussi beaucoup de personnes extérieures, des touristes aussi qui planifient leurs vacances aussi par rapport au festival.
3: Comment on construit une programmation comme celle-là dont on va parler juste après? Quels sont les critères qui guident les choix des compagnies qui sont invitées?
4: Alors là, du coup, je vais passer la parole à ma collègue Claire Buisson qui est en charge de la programmation du festival.
5: Bonjour.
3: Bonjour madame.
5: Du coup, les critères, alors le premier critère, vu que c'est quand même un festival populaire, c'est de pouvoir parler à tout le monde et à tous les âges. On est sur les arts de la rue, donc il faut que ce soit des formes qui soient simples techniquement, qui puissent s'adapter à différents endroits qui a priori sont pas pensés pour le spectacle, et puis qui amènent un peu qui puissent créer un univers particulier, qui amène la rêverie, qui amène le rire, qui amène un peu d'évasion.
3: Et le fait que ce soit déambulatoire, qu'est-ce que ça apporte de plus?
5: La déambulation, en fait, ça permet aux personnes de se rassembler, ça permet de marcher ensemble. Il y a quelque chose de on va dire que c'est un peu comme une manifestation différente, où les personnes ne sont pas juste là à regarder un spectacle, mais à participer, en fait, au spectacle. Donc c'est aussi une démarche peut-être un peu plus citoyenne.
3: Là, on attire des visiteurs, mais ce festival s'adresse également aux habitants de Bagnères, aux locaux. Comment est-ce que vous arrivez à trouver cet équilibre entre événements touristiques et également rendez-vous culturel local sur ce moment-là?
5: Je pense que c'est le propre des arts. Ça permet vraiment la rencontre. Je pense que c'est pas forcément des publics différents. À Bagnères, il y a quand même une programmation culturelle sur toute l'année, donc les gens sont habitués à participer à ce genre d'événement.
3: Vous nous parlez de la programmation. Qu'est-ce qui va se passer pendant ces 3 jours alors? Donc on le rappelle, c'est du 31 juillet au 2 août, du vendredi au dimanche. Je vous écoute.
5: Alors, sur la programmation, on commence l'ouverture le vendredi après-midi à 18h avec la compagnie Boucher. Il va y avoir une criée autour de la programmation des 3 jours. Ensuite, juste après, il y a un spectacle qui s'appelle Élucubration, Construction. Et en fait, là, c'est vraiment, on est sur des arts de la rue de type circassien. Et puis après, la compagnie du Baluchon qui va proposer un spectacle le vendredi soir à 21h30. Donc on commence plutôt en fin d'après-midi. Le samedi, on démarre avec le marché. Et donc du coup, des compagnies qui vont intervenir autour des halles avec une fanfare. Il va y avoir aussi une criée et il va y avoir aussi des échassiers. Et ensuite, l'après-midi, il y a des spectacles qui se chevauchent. Il y en a vraiment pas mal, beaucoup. Et c'est des spectacles, l'idée qu'ils peuvent se répéter pour que voilà, des différentes personnes puissent y aller tout au long de la journée. Et il y a toujours un moment fort en fin d'après-midi avec des spectacles qui vont rassembler un peu plus de public. Voilà, le samedi soir, on a un spectacle de la compagnie à Mondragor qui s'appelle Rêverie. Donc, c'est un spectacle qui a été pensé pour la ville de Bagnères. Donc, c'est un spectacle en déambulation qui met en avant à la fois le patrimoine et puis le mélange avec des interventions artistiques. Ensuite, le dimanche, on reprend aussi le matin avec des spectacles enfants, particulièrement, notamment à partir de 18 mois. Et puis voilà, et on termine aussi en fin de journée avec un moment fort autour de 18h, un petit concert ensuite à 19h et le spectacle de clôture à 21h.
3: Donc c'est une programmation très chargé. Quels sont aujourd'hui les principaux défis pour maintenir un événement de cette ampleur?
0: Alors, le noyau de la guerre, déjà, c'est le budget, hein, c'est les finances. Donc ça, c'est une volonté vraiment politique de la ville de Bagnères de maintenir ce festival et les moyens qui sont alloués. Parce que comme Claire vous l'a présenté, du coup, on a un programme très riche avec une quinzaine de compagnies, avec au niveau des spectacles, on est à 20-30 spectacles. Sachant qu'on a aussi des fois des compagnies qui jouent deux ou trois fois pour permettre en effet de dispatcher aussi un peu le public hein, sur les différents spectacles. Et du coup, bon, après là, c'est vraiment une volonté politique, on le voit au niveau culture hein, de la ville de Bagnères. Il y a une très belle dynamique et un soutien de la ville sur les événements portés par elle-même et par les assos, quoi.
3: Donc après 17 éditions, c'est hyper important pour la ville de continuer à faire vivre cet événement.
0: Oui, tout à fait. Hein. Oui. Sur le volet programmation, préciser que du coup, il y a des compagnies, en fait, l'origine des compagnies en fait, est variée. En fait, on a il y a un soutien en fait, aussi un peu aux compagnies locales qu'on apporte à travers le festival, qu'on essaye de programmer aussi à travers le festival, et aussi des compagnies extérieures au département, pour apporter aussi un peu la nouveauté aussi, et puis une diversité, une originalité aussi.
3: Est-ce que vous avez l'impression, je pense aux locaux particulièrement, que ce week-end est très attendu?
0: Si, c'est un festival qui est très attendu, enfin, par les locaux, par les touristes, par tous les publics, par les curistes aussi, parce qu'on est en période de cure aussi. Mm-hmm. C'est un festival qui a une très belle fréquentation, qui est en augmentation d'année en année, d'où l'idée de programmer, de diversifier le rythme de la programmation, pour pouvoir un peu étendre un peu la fréquentation sur plusieurs spectacles.
3: Donc, on le rappelle, c'est gratuit. Le week-end des arts de la rue, ça se déroule du 31 juillet au 2 août à Bagnères de Bigorre. Au programme, une trentaine de spectacles qui mêlent théâtre, cirque, danse, musique et arts de la rue, répartis dans plusieurs lieux de Bagnères. Toute la programmation, on la retrouve sur le site internet de la ville de Bagnères et à l'office de tourisme du Tourmalet Pic du Midi, si je ne me trompe pas. Merci beaucoup à toutes les deux d'avoir répondu à mes questions.
0: Merci. Bonne journée.
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4: Nos prévisions selon Météo France 5 pour ce mercredi 29 juillet. Eh bien, c'est très chaud. Un temps sec, largement ensoleillé et très chaud. Seuls quelques nuages apparaissent au-dessus des sommets dans l'après-midi. Et sinon, le temps est calme en montagne la nuit suivante sous un ciel étoilé. Des nuages bas vont revenir dans la nuit sur le Piémont et aux entrées des vallées en dessous de 1000, 1200 mètres d'altitude avec quelques faibles bruines qui sont possibles. L'isotherme 0 degré est toujours proche de 5000 mètres d'altitude en ce mercredi. Et après des minimales encore assez fraîches, eh bien les maximales atteignent 36 à 37 degrés en basse vallée, 29 à 31 degrés à 1500 mètres et 21 à 22 degrés à 2400 mètres d'altitude, avec un vent généralement faible en altitude, d'ouest puis sud-ouest en matinée, de sud-ouest à sud l'après-midi. Et ce sont des brises dominantes en journée plus bas et un vent de sud-ouest qui devient assez fort sur les crêtes en cours de nuit suivante. Voici donc pour les prévisions de ce mercredi.
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4: L'onde poétique. C'est une chronique pensée comme une capsule sonore, une échappée temporelle. Semaine après semaine, je vous propose de partir à la rencontre d'une voix du monde, d'entrer en correspondance et en terre d'altitude. On est ensemble pour quelques graines de minutes à voix haute sur l'onde de Fréquence Luce.
5: Par les soirs bleus d'été, j'irai dans les sentiers, picoté par les blés, fouler l'herbe menue. Rêveur, j'en sentirai la fraîcheur à mes pieds, je laisserai le vent baigner ma tête nue. Je ne parlerai pas, je ne penserai rien, mais l'amour infini me montera dans l'âme. Et j'irai loin, bien loin, comme un bohémien, par la nature, heureux, comme avec une femme.
4: C'est un grain de voix tout particulier que nous venons d'entendre au poème « Sensation » d'Arthur Rimbaud. Nous sommes au printemps des poètes 2018 et Zénobia Nu y est l'un des invités. Zénobia Nu est née d'une mère française et d'un père roumain réfugié politique. Zénobia Nu, contemporain et signataire du Manifeste électrique en 1971. Zénobia Nu, multiforme. Auteur à l'écriture héritée des surréalistes, auteur sondant la poésie expérimentale, le théâtre, l'essai, la traduction, la musique, l'Orient. D'est en ouest, d'ouest en est, au balancier des pôles, se trouve « Le désespoir n'existe pas », paru aux éditions Gallimard en 2010. Le désespoir qui n'existe pas, comme une onde audacieuse qui ose inverser et renverser les pôles, un pouvoir de transformation qui relève et élève lui aussi, parole tenue, souffle tenu, jusqu'au bout, la poésie de Zéno, ardente et ravissante. Cette année, le printemps des poètes se tiendra vent debout, du 9 au 31 mars. Et pour tous les autres jours, et pour tous les autres printemps, la liberté, force vive déployée, est l'un des vents majeurs auxquels nous devons nous tenir. En cette veille du printemps, je vous invite à veiller la mémoire de Zéno, qui s'en est allé, loin, bien loin, comme un bohémien, le 9 janvier dernier. Veiller le poète lui-même veilleur, comme le titre d'une émission, de Zéno à l'infini. Zéno bien nu à l'infini, nulle définition qui tienne donc, ni de A à Z, ni de B à Z. Bonjour, bonsoir à chacun, chacune, et bienvenue. Je commencerai par être un verbe, sans limite. Un langage où rien ne serait dit, mais tout pressenti. Dans le monde visible et nulle part ailleurs, un grain de sable qui dialogue avec les dieux, une élévation, dans l'affection et le bruit neuf, un miracle inouï. Sous le soleil de la conscience, je commencerai par être en devenant ce que je suis.

contre-nuit, tu écoutes la voix sans voix, la voix vive, d'une écorce vivante parmi les éboulis de l'être, vers la fracture d'amour. À contre-nuit, pour ciseler le virus de la vie, franchir la ligne des comas, s'agripper à la nuque du monde. À contre-nuit, souviens-toi de peindre tout le ciel. Souviens-toi de réciter les étoiles. Souviens-toi de laisser briller la pluie. À contre-nuit, la parole souffle, le souffle parle. Je veux mêler le ciel à tes paupières. Je veux explorer l'alphabet de ta vie. À contre-nuit, mon jour vient sur ta nuit vient sur mon jour, j'écris au bord du monde avec un corps éparpillé que le souffle rassemble. À contre-nuit, souviens-toi de dévorer mon sommeil, souviens-toi de planter mes yeux sur la terre, souviens-toi de m'apprendre à mourir. À contre-nuit, un seul mot sur le bout de ta langue, le mot de la fin de tout, une fugue pour habiter l'inépuisable. À contre-nuit, intensément ravagé de silence, pour n'être jamais comblé jusqu'à la peau, jusqu'à la poussière, marteler tous les noms du monde. Je t'ai croisé souvent dans les villes indiennes. Femme Bénarès, femme Jaipur, femme Madras, femme Bangalore. Souvent. Si souvent, femme si femme aux yeux si vastes que l'on s'y perd en pleine nuit. Déesse fille, déesse mère, pupille de gouffre. Fleur de nerf, pulpe éther, tu avances par les rues. Comme si tu tournais autour des limites du monde, tu tournes sur la terre comme au ciel, tu tournes comme la sixième voyelle, tu tournes toupie sur ton zénith, femme cosmos, à l'écoute de toutes les rumeurs, tu tournes depuis des siècles. On dit que tu es vierge et mère, sainte et prostituée, on dit que tu es animale et divine, éclairante et nocturne, que tu enfantes en continu les mondes, les êtres et les choses, que tu déploies tous les possibles de la femme, que tu es l'énergie même, effervescence, effervescence. On dit que tu allumes des brasiers dans les yeux des possédés, tu es la fiancée de Dieu, qui glisse à travers les foules. Tu as vu Babylone entrer en horreur. À Bhopal ou ailleurs, tu ne sais qui tu es, mais tu sais que tu es. Caverne, arbre et source, rose et matrice, tu es le centre du monde vivant. »

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4: Nos prévisions selon Météo France 5 pour ce mercredi 29 juillet. Eh bien, c'est très chaud. Un temps sec, largement ensoleillé et très chaud. Seuls quelques nuages apparaissent au-dessus des sommets dans l'après-midi. Et sinon, le temps est calme en montagne la nuit suivante sous un ciel étoilé. Des nuages bas vont revenir dans la nuit sur le Piémont et aux entrées des vallées en dessous de 1000-1200 mètres d'altitude avec quelques faibles bruines qui sont possibles. L'isotherme 0 degré est toujours proche de 5000 mètres d'altitude en ce mercredi. Et après des minimales encore assez fraîches, eh bien les maximales atteignent 36 à 37 degrés en basse vallée, 29 à 31 degrés à 1500 mètres et 21 à 22 degrés à 2400 mètres d'altitude, avec un vent généralement faible en altitude, d'ouest puis sud-ouest en matinée, de sud-ouest à sud l'après-midi. Et ce sont des brises dominantes en journée plus bas et un vent de sud-ouest qui devient assez fort sur les crêtes en cours de nuit suivante. Voici donc pour les prévisions de ce mercredi.
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4: Chaque mercredi à 10h30, la Maison du Parc National et de la Vallée de Luz-Saint-Sauveur vous propose un moment livre. Moment livre, c'est un moment de lecture pour les enfants dès leur plus jeune âge. Andrea, animatrice de la médiathèque, vous propose un doux moment de lecture, tout public, dès 3 ans et entièrement gratuit. Au cœur de l'espace qui leur est dédié, au calme et au frais. C'est un véritable instant d'émerveillement et d'imagination. Et parfois, elle sort même ses kamishibai. Moment livre, c'est tous les mercredis à 10h30 à la Maison du Parc National et de la Vallée de Luz-Saint-Sauveur. Mercredi de 14h à 17h, au bassin du parc thermal du Casino à Argelès-Gazost, c'est un atelier Journée Union Animation AAPPMA des pêcheurs lourdés et du Lavedan. Simulateur de pêche, jeux, récompenses, etc. Entièrement gratuit, l'atelier Journée Union Animation des pêcheurs lourdés et du Lavedan, c'est ce mercredi de 14h à 17h, au bassin du parc thermal du Casino à Argelès-Gazost. Chaque mercredi à 20h30 au Boulodrome de Luz-Saint-Sauveur, on vous propose un concours de pétanque en doublette. Buvette sur place, possibilité de trouver son binôme le jour J et des prêts de jeux de boules possibles. Info 06 79 73 74 64. Des concours de pétanque en doublette, c'est tous les mercredis de l'été à 20h30 au Boulodrome de Luz-Saint-Sauveur. Mercredi de 18h à 20h à Reims-Marsous, avec le marché d'été, l'association Balaï Tous Ensemble vous propose des concerts et une buvette. Et ce mercredi, c'est un groupe pop soul qui nous revisite les années 90 et qui s'appelle Brenda. Le concert de Brenda, c'est dans le cadre des marchés d'été avec l'association Balaï Tous Ensemble de 18h à 20h ce mercredi à Reims-Marsous. Chaque mercredi à Cotteret, de 15h à 18h, c'est un atelier d'art plastique adulte qui prend place. Chaque semaine, un nouveau thème. Animé par Jean-Jacques Abdallah, à partir de 15 ans, un atelier d'art plastique adulte, c'est chaque mercredi, de 15h à 18h, à la médiathèque de Cotteret.
6: Un Ripper Café, chaque dernier mercredi du mois, à la Villa Suzanne à Argelès-Gazost. Petit électroménager, jouets, mobilier, appareils électroniques, vêtements, vélos et bien d'autres. Apportez vos objets cassés et venez apprendre à les réparer. Outils disponibles sur place et c'est gratuit en dehors des pièces de rechange. Ripper Café à la Villa Suzanne, ce mercredi de 18h à 21h.
4: À 18h30 au Boulodrome de Luz-Saint-Sauveur, la Maison du Parc National et de la Vallée vous offre le spectacle « Nous, la forêt, comment se planter ?» du théâtre circassien, avec un repli au forum de Luz-Saint-Sauveur en cas de mauvais temps. « Nous, la forêt, ou comment se planter ?» c'est du théâtre circassien. Au pied d'un arbre, deux grands enfants à la ressemblance déroutante cherchent à se planter. Sous le regard attentif d'un des musiciens aux allures de jardinier, ils poussent et se repoussent, se font de l'ombre et s'enracinent à deux. La relation fraternelle bourgeonne entre complicité et rivalité. Au rythme de la batterie, ils embarquent dans leur imaginaire. Les idées fusent, les pommes s'élèvent, les corps à corps se couvrent de terre, les jeux se multiplient. Parfois, jusqu'au débordement. Avec humour, naïveté et tendresse, le spectacle circassien « Nous, la forêt, comment se planter ?» c'est ce mercredi à 18h30 au Boulodrome ou en cas de mauvais temps au Forum de Luz-Saint-Sauveur. Mercredi, à la Ferme des Cascades, on vous donne rendez-vous à partir de 18h et jusqu'à pas d'heure pour un concert avec des grignotages multiples et des boissons sur place toujours. Ce mercredi, c'est Lo O'Neill, chanteuse, auteur, globetrotter de la pop, de la bossa nova, de la soul latino. Le concert de Lo O'Neill, c'est ce mercredi à partir de 18h à la Ferme des Cascades à Sazos. Jeudi, au bistrot chez Pierrot, à Artisan Savant, c'est un concert de Latino Cumbia qui va prendre place à partir de 20h30 avec le groupe Lo Camino. Un concert Latino Cumbia avec le groupe Lo Camino, c'est ce jeudi à partir de 20h30 au bistrot chez Pierrot, à Artisan Savant. Jeudi, de 17h à 19h, à Cotteret, c'est un instant de magie qui vous est proposé avec Peter Rose. Peter Rose, magicien de close-up, vous emportera dans son univers. Partez à la rencontre de Peter Rose et il vous proposera l'un de ses fabuleux tours. Un instant de magie avec Peter Rose, c'est ce jeudi, de 17h à 19h, à Cotteret. Jeudi, place de la Bergère à Gèdre, C'est un marché gourmand et artisanal animé par le duo Charango. Rendez-vous de 15h à 19h et venez déguster et découvrir les productions locales dans une ambiance festive. Marché donc animé par duo Charango pour l'occasion. Un marché gourmand et artisanal en musique, c'est ce jeudi de 15h à 19h, place de la Bergère à Gèdre. Jeudi à Lucin-Sauveur, on vous propose du cinéma sous les étoiles avec le film Berger. Rendez-vous à 21h au Verger pour la projection du film Berger de Sophie Deraspe en partenariat avec le Parc National des Pyrénées et en présence des gardes-moniteurs dans le cadre du programme de sensibilisation au pastoralisme du Parc National des Pyrénées. La projection sous les étoiles du film Berger, c'est ce jeudi à 21h au Verger à Lucin-Sauveur. Des questions sur la famille, vos droits ou vos démarches, la maison de famille itinérante vient à vous. Un espace ouvert à tous, gratuit et sans rendez-vous, où des professionnels sont à votre écoute. Alors retrouvez la maison de famille itinérante ce jeudi de 10h à 12h30 à Barège et de 14h à 16h à Agos-Vidalos. Et pour plus de renseignements, appelez-les au 05 62 44 07 08 ou retrouvez-les sur Facebook. Jeudi à 20h30 à la Bastiale de Saint-Savin, on vous propose des concerts cordes, orgues et clavecins. Le festival de musique ancienne Cantate de Vivaldi. Le festival de musique ancienne se consacre à faire connaître la musique du baroque au romantisme sur instruments d'époque, ainsi qu'à mettre en valeur le riche patrimoine architectural du Lavedan à travers les églises baroques de la région. Le festival de musique ancienne avec Cantate de Vivaldi, c'est ce jeudi à 20h30 à la Bastiale de Saint-Savin.
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5: Et tout de suite, c'est le journal. Bonjour Fabrice Le Grier.
7: Bonjour Andréane, bonjour à tous.
5: La France, mais aussi l'Espagne, toujours en proie à deux gigantesques brasiers ce matin.
7: Et les fortes chaleurs qui sont attendues dans les prochaines heures pourraient encore compliquer le travail des milliers de pompiers et militaires mobilisés sur les fronts. Un pic attendu en Gironde notamment, où le feu reste considéré comme stabilisé malgré plusieurs reprises. La Gironde où les flammes ont détruit plus de 200 habitations. Dans un instant, le témoignage d'un habitant de la commune du Porge qui a tout perdu.
5: Un regain de tension cette nuit au Moyen-Orient.
7: Après plusieurs nuits d'accalmie, les États-Unis et l'Iran revendiquent de nouvelles frappes chacun de leur côté. Une guerre qui était au cœur de la rencontre entre Donald Trump et Benjamin Netanyahou hier à Washington. Si le premier ministre israélien qualifie ces échanges d'excellents, en Israël, la presse et les observateurs sont on ne peut plus critiques ce matin, comme nous l'expliquera notre correspondant Michel Paul à Jérusalem. Dans ce journal également, le bilan du séisme d'hier qui s'alourdit dans le sud-ouest du Japon, au moins 13 morts, et nous reviendrons aussi sur la visite du président sénégalais Bassirou Diomaye Faye au Mali.
5: Le feu qui dévaste la Gironde est toujours considéré comme stabilisé ce matin, mais la situation reste très compliquée.
7: Comme hier, de nouvelles reprises de feu ont en effet été traitées cette nuit, notamment au niveau d'Arès, autour du bassin d'Arcachon, ou encore aux abords d'une base militaire située à Souges, à une quinzaine de kilomètres de l'aéroport de Bordeaux-Mérignac. Des reprises qui ont forcé l'évacuation préventive de milliers de touristes, et des fortes chaleurs et des vents secs pourraient encore aggraver la situation dans la journée. 42 000 hectares sont partis en fumée. Mais en Gironde, plus de 200 habitations ont été ravagées par les flammes et certains ont donc tout perdu, à l'image de cet homme que notre envoyé spécial Nicolas Roca a rencontré.
8: Voilà, ça c'est devant de ma maison, avec la gestremia, des beaux arbres, arbres à papillons. Là, j'ai essayé d'agrémenter avec des belles plantes, des beaux trucs. Plus rien, il y a tout qu'à cramer.
9: Mathieu Plessis regarde avec désespoir les photos de ce qui était sa maison familiale. Resté pour aider les pompiers, il a finalement dû évacuer au milieu des flammes. À son retour samedi, il a découvert son logement entièrement cassé.
8: Moi, ma maison, on la reconstruira jamais à l'identique. 1910, ma grand-mère était née dans la maison, mais ouais, on espère vraiment que les assurances vont jouer le jeu.
9: En perdant sa maison, il a aussi vu s'envoler son entreprise de construction de vélos électriques.
8: Donc au niveau de l'entreprise, ça va être compliqué, étant donné que tous les touristes sont partis, que les entreprises professionnelles qui louent des vélos, tout ça, sont fermées. Sans parler que j'ai plus d'atelier parce que tout a brûlé. Tout a brûlé.
10: Si tu peux aller aider ailleurs, Arthur, va aider.
9: Le quarantenaire continue de se mobiliser en organisant l'aide citoyenne, notamment au barrage à l'entrée de la ville. Hors de question de partir après avoir tout perdu.
8: On ne sait plus quel jour on est. Moi, tous les jours jusqu'à 4h du matin, je fais la sécurité du village. J'essaie de s'occuper l'esprit à préserver ce qui reste à ceux qui ont encore leurs affaires.
9: Il appelle les grandes entreprises d'ameublement et d'électroménager à faire un geste en faveur des nombreux sinistrés de la commune du Porge, la plus touchée par les flammes qui continuent de dévaster le sud-ouest. Nicolas Roca, Le Porge, RFI.
7: Voilà pour la situation en Gironde. Quant aux incendies qui touchent les Landes et le Var, ceux-ci ont été fixés, mais des milliers de pompiers restent mobilisés. C'est le cas aussi en Espagne, notamment dans l'ouest de Madrid. Le pays commence toutefois à entrevoir la lumière au bout du tunnel. C'est ce qu'a déclaré hier le Premier ministre Pedro Sanchez. Mais il faut là aussi faire preuve de prudence, car la chaleur pourrait envenimer la situation dans les prochaines heures. L'Europe, en effet, frappée par un nouvel épisode de canicule, le quatrième de l'été. Une très mauvaise nouvelle donc sur le front des gigantesques brasiers. Une mauvaise nouvelle de plus aussi pour les récoltes agricoles, Nathanaël Vitran.
11: Il est trop tôt pour chiffrer la catastrophe, mais l'association des agriculteurs de la région de Valence prévient. L'incendie qui frappe cette région de l'est de l'Espagne menace la production d'oranges, d'avocats, d'olives, d'amandes, les vignes, mais aussi les nombreuses plantations sous serre des environs. Beaucoup d'éleveurs ont été contraints de déplacer leurs cheptels dans des fermes plus éloignées. Dans la région de Madrid, tous n'ont pas eu ce loisir et des milliers de têtes de bétail ont péri dans les flammes ou se retrouvent abandonnées à leur sort, sans eau ni nourriture. En France, la ministre de l'Agriculture avertit. Les multiples canicules pourraient provoquer un effondrement de la production de maraîchage et elles affecteront

0: aussi la production de lait. Les conséquences pourraient se faire sentir au-delà de 2026 en menaçant les semences hivernales. Avant même la saison des feux, Cosera, le lobby des producteurs de céréales à Bruxelles, avait prévenu que la production annuelle 2026 en Europe serait en fort recul par rapport à 2025 en raison des vagues de chaleur précoces qui ont touché l'Europe du Sud et l'Europe centrale. Les pertes devraient dépasser 2 milliards d'euros.
1: Nathanaël Vitran.
2: Après plusieurs nuits d'accalmie, une reprise des frappes ces dernières heures au Moyen-Orient.
1: Les États-Unis affirment avoir intercepté des missiles balistiques visant leurs intérêts et lancés par l'Iran dans la zone. Les gardiens de la révolution ont revendiqué des frappes contre une base aérienne, mais aussi contre un centre de commandement de l'armée américaine en Jordanie. Téhéran revendique aussi des attaques contre trois pétroliers qui tentaient de franchir le détroit d'Ormuz, tandis que Washington a lancé une attaque conjointe avec l'Arabie Saoudite contre des milices pro-iraniennes en Irak, faisant au moins 10 morts. Et conséquence de cette reprise des hostilités, nette remontée des prix du baril de pétrole qui ont franchi la barre des 87 dollars ce matin. Une guerre qui était au cœur des discussions entre Donald Trump et Benjamin Netanyahou, reçus à la Maison-Blanche hier. Et ce matin en Israël, le décalage est saisissant entre le discours officiel et la réaction des médias. Si le premier ministre israélien qualifie d'excellente sa rencontre avec le président américain, la presse, elle, décrit des tensions ouvertes. Michel Paul, on vous retrouve en direct de Jérusalem. Bonjour Michel.
3: Bonjour Fabrice. L'une des meilleures discussions de ma vie à écouter Benjamin Netanyahou, sa rencontre d'1h20 hier avec Donald Trump a été un succès total. Alignement parfait sur l'Iran et soutien réciproque. Mais à la une en Israël ce matin, le ton est cinglant. Pour Yedioth Ahronot, c'est le sommet de la montagne, le théâtre d'une prise de distance brutale de Donald Trump, une référence au site nucléaire du Mont de la Pioche. Pas un si grand problème pour le président américain qui a tensé le premier ministre en direct sur la chaîne Fox. Pas besoin de caméra pour me le dire, je n'ai pas besoin d'informations de sa part. Une véritable douche froide pour Israël, pour les médias ici. Le constat est sans appel, Trump fait comprendre à Israël que c'est lui qui dirige les opérations. La presse israélienne met en avant l'isolement politique de Netanyahou face à une administration américaine qui impose son rythme. L'éditorialiste du quotidien d'opposition Haaretz résume en une phrase la nouvelle réalité stratégique de Jérusalem. Il est trop tôt pour enterrer l'influence de Netanyahou, mais Israël est désormais installé sur le siège arrière.
1: Michel Paul en direct de Jérusalem pour RFI.
2: Benjamin Netanyahou reçu à la Maison-Blanche hier, donc c'était le cas aussi de Volodymyr Zelensky.
1: Le président ukrainien qui parle d'une très bonne rencontre avec Donald Trump. Les deux dirigeants ont notamment évoqué la possibilité pour Kiev de produire des intercepteurs patriotes vitaux pour la défense antiaérienne face aux attaques de la Russie, encore quotidienne. Un haut responsable ukrainien affirme que Moscou entend accroître son offensive en déployant des lanceurs balistiques supplémentaires près de la frontière, missiles qui serait livré par la Corée du Nord.
2: Le bilan du séisme qui a frappé le sud-ouest du Japon hier s'est alourdi.
1: Au moins 13 morts, plus d'une centaine de blessés, 9000 personnes contraintes de se réfugier dans des centres d'évacuation et les secouristes sont encore à pied d'œuvre pour tenter de retrouver des survivants sous les décombres d'un centre commercial notamment. Une course contre la montre est enclenchée, a déclaré la première ministre Sanae Takaichi.
2: Tension toujours très vive en Inde malgré la démission du ministre de l'Éducation le week-end dernier.
1: La crise étudiante gagne des désormais, le terrain politique, le ton monte au Parlement. L'opposition réclame des comptes sur les violences policières commises lors de la répression des manifestations. Et entre-temps, la justice a démarré ses audiences, tandis que le parti des cafards, à l'origine de la fronde après les fraudes aux examens, menace de redescendre dans la rue. À New Delhi, Abdullah Erali.
4: Après la rue, la bataille se poursuit à la Lok Sabha, le Parlement indien. Malgré la démission du ministre de l'Éducation, l'opposition refuse de clore le dossier. Elle accuse le pouvoir d'avoir réprimé les manifestations étudiantes de manière disproportionnée. À la tribune, la députée du Congrès, Priyanka Gandhi Vadra.
5: Qui a donné l'ordre ? Qui a ordonné l'ordre de tirer au fusil à projectile ? Est-ce le Premier ministre qui a donné l'ordre ? Est-ce le ministre de l'Intérieur ? Allez-vous répondre ?
4: Le gouvernement défend l'action de la police. Il soutient que 250 policiers ont été blessés et affirme que des armes non létales ont été utilisées. Mais le parti des cafards, à l'origine de la mobilisation, accuse le pouvoir de renier sa promesse d'amnistie.
6: Aucun manifestant ne doit être en prison. C'est notre exigence. Le gouvernement s'y était engagé. Notre opposition est claire. C'est notre priorité.
4: Le fondateur du mouvement des cafards, Abhijit Dibke, dénonce une chasse chasses aux sorcières. Des vidéos largement relayées montrent en effet des manifestants identifiés puis agressés en pleine rue par les partisans du gouvernement. Abdullah Eradi, New Delhi, RFI.
2: RFI 6h09 à Bamako et Dakar. Le président sénégalais Bassirou Diomaye Faye était au Mali hier.
1: Une visite de travail express de moins de 5 heures et au cours de laquelle il s'est entretenu avec le chef de la junte, le général Assimi Goïta. Au cœur de leurs échanges, la lutte contre le terrorisme, Bassirou Diomaye Faye est reparti de Bamako en garantissant la disponibilité du Sénégal pour accompagner le Mali, y compris sur le plan régional, mais sans citer la CEDEAO que les trois pays de l'AES ont quitté. David Baché.
0: Si Bassirou Diomaye Faye a parlé de la CEDEAO avec Assimi Goïta, il n'a en tout cas pas même...
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8: Hier, au lendemain d'une manifestation de l'opposition dont la répression...
9: Bonjour Josué.

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2: Nos prévisions selon Météo France Saint pour ce mercredi 29 juillet. Eh bien, c'est très chaud. Un temps sec, largement ensoleillé et très chaud. Seuls quelques nuages apparaissent au-dessus des sommets dans l'après-midi. Et sinon, le temps est calme en montagne la nuit suivante sous un ciel étoilé. Des nuages bas vont revenir dans la nuit sur le Piémont et aux entrées des vallées en dessous de 1000-1200 mètres d'altitude avec quelques faibles bruines qui sont possibles. L'isotherme 0 degré est toujours proche de 5000 mètres d'altitude en ce mercredi. Et après des minimales encore assez fraîches, eh bien les maximales atteignent 36 à 37 degrés en basse vallée, 29 à 31 degrés à 1500 mètres et 21 à 22 degrés à 2400 mètres d'altitude, avec un vent généralement faible en altitude, d'ouest puis sud-ouest en matinée, de sud-ouest à sud l'après-midi. Et ce sont des brises dominantes en journée plus bas et un vent de sud-ouest qui devient assez fort sur les crêtes en cours de nuit suivante. Voici donc pour les prévisions de ce mercredi.
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2: L'onde poétique, c'est une chronique pensée comme une capsule sonore, une échappée temporelle. Semaine après semaine, je vous propose de partir à la rencontre d'une voix du monde, d'entrer en correspondance et en terre d'altitude. On est ensemble pour quelques graines de minutes à voix haute sur l'onde de Fréquence Luz.
3: Par les soirs bleus d'été, j'irai dans les sentiers, picoté par les blés, fouler l'herbe menue. Rêveur, j'en sentirai la fraîcheur à mes pieds, je laisserai le vent baigner ma tête nue. Je ne parlerai pas, je ne penserai rien, mais l'amour infini me montera dans l'âme. Et j'irai loin, bien loin, comme un bohémien, par la nature, heureux comme avec une femme.
2: C'est un grain de voix tout particulier que nous venons d'entendre au poème « Sensation » d'Arthur Rimbaud. Nous sommes au printemps des poètes 2018 et Zénobia Nu y est l'un des invités. Zénobia Nu est née d'une mère française et d'un père roumain réfugié politique. Zénobia Nu, contemporain et signataire du Manifeste électrique en 1971. Zénobia Nu, multiforme. Auteur à l'écriture héritée des surréalistes, auteur sondant la poésie expérimentale, le théâtre, l'essai, la traduction, la musique, l'Orient. D'est en ouest, d'ouest en est, au balancier des pôles, se trouve « Le désespoir n'existe pas », paru aux éditions Gallimard en 2010. Le désespoir qui n'existe pas. Comme une onde audacieuse qui ose inverser et renverser les pôles, un pouvoir de transformation qui relève et élève lui aussi, parole tenue, souffle tenu, jusqu'au bout. La poésie de Zéno, ardente et ravissante. Cette année, le printemps des poètes se tiendra vent debout, du 9 au 31 mars. Et pour tous les autres jours, et pour tous les autres printemps, la liberté, force vive déployée, est l'un des vents majeurs auxquels nous devons nous tenir. En cette veille du printemps, je vous invite à veiller la mémoire de Zéno, qui s'en est allé, loin, bien loin, comme un bohémien, le 9 janvier dernier. Veiller le poète lui-même veilleur, comme le titre d'une émission, de Zéno à l'infini. Zéno bien nu à l'infini, nulle définition qui tienne donc, ni de A à Z, ni de B à Z. Bonjour, bonsoir à chacun, chacune, et bienvenue. Je commencerai par être un verbe, sans limite. Un langage où rien ne serait dit, mais tout pressenti. Dans le monde visible et nulle part ailleurs, un grain de sable qui dialogue avec les dieux, une élévation, dans l'affection et le bruit neuf, un miracle inouï. Sous le soleil de la conscience, je commencerai par être en devenant ce que je suis.

À contre-nuit, tu écoutes la voix sans voix, la voix vive, d'une écorce vivante parmi les éboulis de l'être, vers la fracture d'amour. À contre-nuit, pour ciseler le virus de la vie, franchir la ligne des comas, s'agripper à la nuque du monde. À contre-nuit, souviens-toi de peindre tout le ciel. Souviens-toi de réciter les étoiles. Souviens-toi de laisser briller la pluie. À contre-nuit, la parole souffle, le souffle parle. Je veux mêler le ciel à tes paupières. Je veux explorer l'alphabet de ta vie. À contre-nuit, mon jour vient sur ta nuit. Ta nuit vient sur mon jour. J'écris au bord du monde, avec un corps éparpillé que le souffle rassemble. À contre-nuit, souviens-toi de dévorer mon sommeil, souviens-toi de planter mes yeux sur la terre, souviens-toi de m'apprendre à mourir. À contre-nuit, un seul mot sur le bout de ta langue, le mot de la fin de tout, une fugue pour habiter l'inépuisable. À contre-nuit, intensément ravagé de silence, pour n'être jamais comblé, jusqu'à la peau, jusqu'à la poussière, marteler tous les noms du monde. Je t'ai croisé souvent dans les villes indiennes. Femme Bénarès, femme Jaipur, femme Madras, femme Bangalore. Souvent, si souvent, femme si femme aux yeux si vastes que l'on s'y perd en pleine nuit, déesse fille, déesse mère, pupille de gouffre, fleur de nerf, pulpe éther, tu avances par les rues, comme si tu tournais autour des limites du monde, tu tournes sur la terre comme au ciel, tu tournes comme la sixième voyelle, tu tournes toupie sur ton zénith, femme cosmos, à l'écoute de toutes les rumeurs, tu tournes depuis des siècles. On dit que tu es vierge et mère, sainte et prostituée, on dit que tu es animale et divine, éclairante et nocturne, que tu enfantes en continu les mondes, les êtres et les choses, que tu déploies tous les possibles de la femme, que tu es l'énergie même, effervescence, effervescence. On dit que tu allumes des brasiers dans les yeux des possédés, tu es la fiancée de Dieu, qui glisse à travers les foules. Tu as vu Babylone entrer en horreur, à Bhopal ou ailleurs. Tu ne sais qui tu es, mais tu sais que tu es caverne, arbre et source, rose et matrice. Tu es le centre du monde vivant. »

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13: Bonjour à tous et à toutes. L'actualité de ce mercredi 29 juillet par Ludovic. On commence par des incendies toujours en cours sur Barège, alors qu'une nouvelle vague de chaleur caniculaire va traverser le département aujourd'hui avec des pointes pouvant atteindre 40 degrés. Le feu à Barège se poursuit. Les sapeurs-pompiers du SDIS 65 indiquent qu'il ne pourra pas être éteint avant la venue des pluies abondantes. Au vu de la topographie difficile où s'étend cet incendie. On rappelle l'importance de suivre les consignes de sécurité en évitant notamment tous travaux utilisant des moteurs thermiques durant la journée à moins de 200 mètres des massifs forestiers. Alors qu'une quarantaine de soldats du feu en provenance du département des Hautes-Pyrénées ont été déployés sur les différents incendies en France, les actes de solidarité se multiplient également. Dans la Nouvelle République des Pyrénées, Clément Mailleux s'est rendu à Vidouze où la salle des fêtes s'est transformée en centre de dons. D'autres points de collecte se sont créés à Sombrin, Cadillon ou Lafitole et la communauté de communes de Adour-Madiran a affrété un semi-remorque pour envoyer ses dons qui étaient jusqu'alors transférés par des voitures individuelles. Les besoins répertoriés par la ville de Bordeaux concernent avant tout des sous-vêtements et chaussures pour adultes, serviettes, produits d'hygiène pour personnes âgées, mais également des médicaments et denrées alimentaires, y compris pour les animaux, seront les bienvenus. Les dons sont attendus jusqu'à vendredi midi à la salle des fêtes de Vidouze, avant le départ du camion pour le centre des expositions de Bordeaux. Des agriculteurs en difficulté, c'est le collectif citoyen et paysan court-circuit qui s'inquiète de la santé de ses membres et plus généralement de l'ensemble des agriculteurs. L'eau manque et les chaleurs qui se répètent entraînent des difficultés pour les cultures en cours, mais encore plus pour les semis d'automne, ce qui peut peser sur le moral des agriculteurs. Pour les éleveurs, c'est la question des foins qui risque également de manquer et en plus de tout cela, la fièvre catarrhale ovine ressurgit avec 9 foyers d'une souche, la sérotype 3, pour laquelle les animaux n'ont pas été vaccinés. De nombreux risques donc pour l'activité de ces agriculteurs qui pourraient entraîner des suicides de désespoir. Alors, afin de prévenir la population et les élus sur cette situation, Fréquence Luce s'associe au collectif pour recueillir des témoignages de maraîchers, éleveurs, agriculteurs, exploitants, afin de faire un point pour le magazine Vue d'ici du mardi 4 août. Vous pouvez donc déposer vos témoignages ou ceux de proches sur le répondeur de Fréquence Luce au 05 62 92 38 31 05 62 92 38 31 ou par mail à court-circuit, tout attaché, court-circuit@fréquenceluce.com. Et on termine par une semaine de baroque, on parle bien sûr de musique baroque, à compter de demain, c'est le festival Musique Ancienne qui va démarrer avec un premier concert qui aura lieu à l'abbatiale de Saint-Savin à 20h30 avec une cantate de Vivaldi, In Furore, ça porte bien son nom, et Gloria également de Handel. À AD, c'est l'association Connaissance des Ferrères et du Baroque Pyrénéen qui organise, elle, un concert dans l'église baroque de la commune ce vendredi à 18h30. Un concert baroque en 8 services de Marais, Monteclair, Bernier, Rameau, etc. interprété par 4 artistes musiciens. Voilà pour l'actualité de ce 29 juillet 2026. Bonne journée à tous et protégez-vous de la chaleur.

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écoute, nous on est une petite routine qu'on fait avant chaque show et chaque concert. 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Exactement. Alors, je veux faire un petit test avec vous, ok? 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Attends, attends, hey, hey. 1, 2, 3, 4.

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1: Le collectif citoyen et paysan Court-Circuit souhaite recueillir des témoignages de maraîchers, éleveurs, agriculteurs, exploitants, alors qu'une série de vagues de chaleur a lieu actuellement et que les ressources en eau se raréfient. 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
5: Nos prévisions selon Météo France Saint pour ce mercredi 29 juillet. Eh bien, c'est très chaud. Un temps sec, largement ensoleillé et très chaud. Seuls quelques nuages apparaissent au-dessus des sommets dans l'après-midi. Et sinon, le temps est calme en montagne la nuit suivante sous un ciel étoilé. Des nuages bas vont revenir dans la nuit sur le Piémont et aux entrées des vallées en dessous de 1000-1200 mètres d'altitude avec quelques faibles bruines qui sont possibles. L'isotherme 0 degré est toujours proche de 5000 mètres d'altitude en ce mercredi. Et après des minimales encore assez fraîches, eh bien les maximales atteignent 36 à 37 degrés en basse vallée, 29 à 31 degrés à 1500 mètres et 21 à 22 degrés à 2400 mètres d'altitude, avec un vent généralement faible en altitude, d'ouest puis sud-ouest en matinée, de sud-ouest à sud l'après-midi. Et ce sont des brises dominantes en journée plus bas et un vent de sud-ouest qui devient assez fort sur les crêtes en cours de nuit suivante. Voici donc pour les prévisions de ce mercredi.
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avait un quartier. Dans le quartier, il y avait un immeuble. Dans l'immeuble, un appartement. Dans l'appartement, une chambre. Dans la chambre, une table. Sur la table, un vase. Il a cassé le vase. Qui a cassé la table. Qui a cassé la chambre. Qui a cassé...

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3: Chaque mercredi à 10h30, la Maison du Parc National et de la Vallée de Luz-Saint-Sauveur vous propose un moment livre. Moment livre, c'est un moment de lecture pour les enfants dès leur plus jeune âge. Andrea, animatrice de la médiathèque, vous propose un doux moment de lecture, tout public, dès 3 ans et entièrement gratuit. Au cœur de l'espace qui leur est dédié, au calme et au frais. C'est un véritable instant d'émerveillement et d'imagination. Et parfois, elle sort même ses kamishibai. Moment livre, c'est tous les mercredis à 10h30 à la Maison du Parc National et de la Vallée de Luz-Saint-Sauveur. Mercredi de 14h à 17h, au bassin du parc thermal du Casino à Argelès-Gazost, c'est un atelier Journée Union Animation AAPPMA des pêcheurs lourdés et du Lavedan. Simulateur de pêche, jeux, récompenses, etc. Entièrement gratuit, l'atelier Journée Union Animation des pêcheurs lourdés et du Lavedan, c'est ce mercredi de 14h à 17h, au bassin du parc thermal du Casino à Argelès-Gazost. Chaque mercredi à 20h30 au Boulodrome de Luz-Saint-Sauveur, on vous propose un concours de pétanque en doublette. Buvette sur place, possibilité de trouver son binôme le jour J et des prêts de jeux de boules possibles. Info 06 79 73 74 64. Des concours de pétanque en doublette, c'est tous les mercredis de l'été à 20h30 au Boulodrome de Luz-Saint-Sauveur. Mercredi de 18h à 20h à Reims-Marsous, avec le marché d'été, l'association Balaye Tous Ensemble vous propose des concerts et une buvette. Et ce mercredi, c'est un groupe pop soul qui nous revisite les années 90 et qui s'appelle Brenda. Le concert de Brenda, c'est dans le cadre des marchés d'été avec l'association Balaye Tous Ensemble de 18h à 20h ce mercredi à Reims-Marsous. Chaque mercredi à Cotteret, de 15h à 18h, c'est un atelier d'art plastique adulte qui prend place. Chaque semaine, un nouveau thème. Animé par Jean-Jacques Abdallah, à partir de 15 ans, un atelier d'art plastique adulte, c'est chaque mercredi, de 15h à 18h, à la médiathèque de Cotteret.
5: Un Ripper Café, chaque dernier mercredi du mois, à la Villa Suzanne à Argelès-Gazost. Petit électroménager, jouets, mobilier, appareils électroniques, vêtements, vélos et bien d'autres. Apportez vos objets cassés et venez apprendre à les réparer. Outils disponibles sur place et c'est gratuit en dehors des pièces de rechange. Ripper Café à la Villa Suzanne, ce mercredi de 18h à 21h.
3: Mercredi à 18h30 au Boulodrome de Luz-Saint-Sauveur, la Maison du Parc National et de la Vallée vous offre le spectacle « Nous, la forêt, ou comment se planter ?» du théâtre circassien, avec un repli au forum de Luz-Saint-Sauveur en cas de mauvais temps. « Nous, la forêt, ou comment se planter ?» c'est du théâtre circassien. Au pied d'un arbre, deux grands enfants à la ressemblance déroutante cherchent à se planter. Sous le regard attentif d'un des musiciens aux allures de jardinier, ils poussent et se repoussent, se font de l'ombre et s'enracinent à deux. La relation fraternelle bourgeonne entre complicité et rivalité. Au rythme de la batterie, ils embarquent dans leur imaginaire. Les idées fusent, les pommes s'élèvent, les corps à corps se couvrent de terre, les jeux se multiplient. Parfois, jusqu'au débordement. Avec humour, naïveté et tendresse, le spectacle circassien « Nous, la forêt, comment se planter ?» c'est ce mercredi à 18h30 au Boulodrome ou en cas de mauvais temps au Forum de Luz-Saint-Sauveur. Mercredi, à la Ferme des Cascades, on vous donne rendez-vous à partir de 18h et jusqu'à pas d'heure pour un concert avec des grignotages multiples et des boissons sur place toujours. Ce mercredi, c'est Lo O'Neill, chanteuse, auteur, globetrotter de la pop, de la bossa nova, de la soul latino. Le concert de Lo O'Neill, c'est ce mercredi à partir de 18h à la Ferme des Cascades à Sazos. Jeudi, au bistrot chez Pierrot, à Arcisan Savant, c'est un concert de Latino Cumbia qui va prendre place à partir de 20h30 avec le groupe Lo Camino. Un concert Latino Cumbia avec le groupe Lo Camino, c'est ce jeudi à partir de 20h30 au bistrot chez Pierrot, à Arcisan Savant. Jeudi, de 17h à 19h, à Cotteret, c'est un instant de magie qui vous est proposé avec Peter Rose. Peter Rose, magicien de close-up, vous emportera dans son univers. Partez à la rencontre de Peter Rose et il vous proposera l'un de ses fabuleux tours. Un instant de magie avec Peter Rose, c'est ce jeudi, de 17h à 19h, à Cotteret. Jeudi, place de la Bergère à Gèdre, c'est un marché gourmand et artisanal animé par le duo Charango. Rendez-vous de 15h à 19h et venez déguster et découvrir les productions locales dans une ambiance festive. Marché donc animé par duo Charango pour l'occasion. Un marché gourmand et artisanal en musique, c'est ce jeudi de 15h à 19h, place de la Bergère à Gèdres. Jeudi, à Lucin-Sauveur, on vous propose du cinéma sous les étoiles, avec le film Berger. Rendez-vous à 21h au Verger pour la projection du film Berger de Sophie De Raspe, en partenariat avec le Parc National des Pyrénées et en présence des gardes-moniteurs dans le cadre du programme de sensibilisation au pastoralisme du Parc National des Pyrénées. La projection sous les étoiles du film Berger, c'est ce jeudi à 21h au Verger à Lucin-Sauveur. Des questions sur la famille, vos droits ou vos démarches, la maison de famille itinérante vient à vous. Un espace ouvert à tous, gratuit et sans rendez-vous, où des professionnels sont à votre écoute. Alors retrouvez la maison de famille itinérante ce jeudi de 10h à 12h30 à Barège et de 14h à 16h à Agos-Vidalos. Et pour plus de renseignements, appelez-les au 05 62 44 07 08 ou retrouvez-les sur Facebook. Jeudi à 20h30 à l'abbatiale de Saint-Savin, on vous propose des concerts, cordes, orgues et clavecins. Le festival de musique ancienne Cantate de Vivaldi. Le festival de musique ancienne se consacre à faire connaître la musique du baroque au romantisme sur instruments d'époque, ainsi qu'à mettre en valeur le riche patrimoine architectural du Lavedan à travers les églises baroques de la région. Le festival de musique ancienne avec Cantate de Vivaldi, c'est ce jeudi à 20h30 à l'abbatiale de Saint-Savin.
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7: Écoutez, RFI les médias à Paris, 10h en temps universel. Et le journal, c'est avec Gilles Moreau. Bonjour Gilles.
8: Bonjour Laurence, bonjour à tous. Dans l'actualité, la reprise des frappes au Moyen-Orient après une courte accalmie. L'armée américaine a lancé une attaque conjointe avec l'Arabie Saoudite contre des milices pro-iraniennes en Irak, faisant au moins 20 morts. L'armée jordanienne, elle, annonce avoir abattu 5 missiles iraniens. En France, journée décisive sur le front des incendies en Gironde. Les fortes chaleurs et les vents pourraient compromettre le travail des pompiers, à suivre dès le début du journal. Au Japon, le bilan du séisme d'hier dans le sud-ouest du pays est passé à 18 morts. Bilan provisoire, les secouristes recherchent des personnes piégées sous les décombres d'un centre commercial. C'est une journée cruciale pour la Gironde, département français du sud-ouest. Le méga-feu qui la ravage est, selon les autorités, toujours stabilisé après une seconde nuit calme. Mais la forte chaleur et le vent attendu ce mercredi pourraient alimenter de nouvelles reprises du feu. Au Porge, la commune la plus touchée par les incendies, la colère ne retombe pas. Elle déplore, cette commune, des milliers d'hectares brûlés et plus de 200 maisons calcinées. Dans cette ville populaire, proche des stations balnéaires réputées de Lacanau et du Cap Ferret, domine le sentiment d'avoir été abandonné au profit des quartiers les plus riches. Certains habitants ont même mis en place un collectif en vue d'une future action en justice. Reportage de Nicolas Roca.
9: Les Canadairs continuent de relâcher au loin du retardant et de l'eau sur les flammes, alors que les habitants s'organisent aux côtés des pompiers devant la salle des fêtes pour continuer de lutter contre l'incendie qui menace. Mais cet habitant déplore un manque de moyens.

0: parce qu'ils n'ont plus rien. Et puis ils ont besoin de bras, ils ont besoin de cœur pour les aider. Et puis je vois qu'ils sont au fil du rasoir, ils ont peur pour les deux jours à venir. Donc la semaine prochaine, je reviens, mais je serai pompier, ça c'est sûr.
1: Ouais. Vous avez l'air en colère.
0: Ouais, je suis en colère. Parce que ça serait mon village là. Je démissionne.
2: Le maire de la ville assure que d'importants moyens ont été déployés et estime que l'heure n'est pas à la polémique. Nicolas Roca, Le Porge, RFI.
3: Ailleurs, en Gironde, plusieurs reprises de feu ont été traitées rapidement dans la nuit. Avec 42 000 hectares partis en fumée, la surface brûlée n'a pas évolué depuis hier, affirme la préfecture. Mais, nous l'avons dit, la forte chaleur et les vents sont de retour. En Espagne, la situation s'améliore. Plus de 20 000 habitants de la région de Madrid qui avaient été évacués maintenant regagner leur domicile. Les services de secours ont annoncé ce matin qu'il n'y avait pas eu de reprise de feu dans la nuit. Cet incendie géant et celui d'Avila, à quelques kilomètres de là, ont ravagé quelques 77 000 hectares dans une série encore jamais vue en Espagne. Au Japon, le bilan du séisme d'hier dans le sud-ouest du pays est passé à 18 morts. Bilan provisoire car les secouristes recherchent toujours des personnes piégées sous les décombres d'un centre commercial. Nous retrouvons sur place à Tokyo Frédéric Charles.
4: Une vingtaine d'autres personnes au moins restent bloquées à l'intérieur. Des employés surtout du centre commercial de Ion, situé dans la ville de Kashima. Une explosion s'est produite après l'évacuation des clients. Elle serait due à une fuite de gaz. Un étage s'est effondré. Un employé bloqué à l'intérieur a pu être contacté par téléphone. Aucune anomalie n'est constatée dans les centrales nucléaires de la région. La préfecture de Kumamoto est considérée comme la Silicon Valley du Japon. Elle abrite, entre autres, un site de production de TSMC, le géant taïwanais des semi-conducteurs. Ces installations sont intactes. TSMC a bâti son usine selon les normes de construction antisismique les plus avancées. Elles absorbent l'onde de choc. D'autres répliques de forte intensité sismique sont attendues ces prochains jours. L'agence de la météorologie incite les habitants de la préfecture de Kumamoto à rester vigilants. Frédéric Charles, Tokyo, RFI.
3: Au Japon, toujours, une statue a été inaugurée ce matin à l'effigie de Tiphaine Véron, la touriste française disparue en 2018 lors d'un voyage sur l'archipel. La jeune femme a été vue pour la dernière fois le 29 juillet 2018 alors qu'elle visitait la très touristique ville de Nikko au nord de Tokyo. L'enquête policière menée depuis 8 ans n'a pas permis de dégager de vraies pistes. Après plusieurs jours d'accalmie, les frappes ont repris au Moyen-Orient. L'armée américaine a lancé une attaque conjointe avec l'Arabie Saoudite contre des milices pro-iraniennes dans l'est de l'Irak. Selon les groupes armés irakiens, au moins 20 de leurs membres ont été tués. Dans le même temps, l'armée jordanienne a déclaré avoir des Iraniens. De leur côté, les Iraniens ont annoncé avoir frappé et arrêté 3 pétroliers qui tentaient de franchir le détroit d'Ormuz. En conséquence, les cours du pétrole qui s'étaient repliés ces derniers jours sont repartis en nette hausse autour de $85 le baril. Les tensions technologiques entre Washington et Pékin continuent de se durcir. Les États-Unis interdisent désormais certains robots chinois ainsi que des équipements électriques connectés. Ils présenteraient en effet un risque pour la sécurité nationale. Pékin dénonce une décision protectionniste et accuse Washington de détourner l'argument de la sécurité pour freiner l'essor des entreprises chinoises. RFI Pékin, Claire Broderst.
5: Après les puces électroniques, les télécoms ou les drones, les robots deviennent à leur tour un enjeu géopolitique. L'administration Trump interdit désormais l'importation des nouveaux robots humanoïdes et quadrupèdes chinois, ainsi que de certains onduleurs électriques connectés, ces appareils indispensables pour accorder panneaux solaires, batteries et centres de données au réseau électrique. Pour Washington, ces équipements sont bien plus que des simples produits industriels. Les robots de nouvelle génération, bardés de capteurs et d'intelligence artificielle, pourraient collecter des données sensibles ou être manipulés à distance. Les onduleurs, eux, sont devenus un maillon essentiel des réseaux électriques. Une cyberattaque pourrait perturber des infrastructures critiques. La mesure ne concerne que les nouveaux modèles, mais s'inscrit dans une stratégie plus large de réduction de la dépendance américaine aux technologies chinoises. Washington cible désormais deux secteurs où Pékin investit massivement. La Chine dénonce une décision qui politise les questions technologiques et promet de défendre les intérêts de ses entreprises. Un nouvel épisode d'une rivalité sino-américaine qui se joue désormais autant dans les usines que dans les laboratoires d'intelligence artificielle. Claire Broders de Pékin, RFI.
3: La Russie annonce avoir émis un avis de recherche internationale à l'encontre du fondateur et patron de Telegram, Pavel Durov, un homme qui se trouve en France, né en Russie et détenteur de passeports français et émirati. La Russie l'accuse de complicité de terrorisme. Il aurait aidé les services spéciaux ukrainiens dans des activités de sabotage. La France n'est pas la seule à voir le poste de sélectionneur de l'équipe nationale de football changer de main. En Italie, Roberto Mancini va faire son grand retour.

0: Tour à ce poste, lui qui a remporté l'Euro en 2021. Sa mission, sortir la sélection d'une crise sans précédent. Elle s'est montrée incapable de se qualifier aux trois dernières phases finales de Coupe du Monde. Sa nomination intervient après des jours de crise au sein de la Fédération italienne et l'éviction d'Andrea Pirlo, qui était pressenti pour prendre les rênes de la Squadra Azzurra. Les précisions sur place d'Anne Lenir.
1: Toutes les polémiques, notamment politiques, sont parties de la découverte d'un contrat publicitaire signé par Andrea Pirlo en 2025 avec Fonbet, la plus grande société russe de paris sportifs. Une situation incompatible avec un rôle de sélectionneur national dans le contexte de la guerre en Ukraine, selon la Fédération italienne de football. Dans la foulée, le directeur technique Paolo Maldini et le conseiller Leonardo ont démissionné, mettant à dure épreuve Giovanni Malago. Le numéro 1 du football italien a finalement imposé Roberto Mancini, 61 an, comme sélectionneur national. Mancini, 6 fois vainqueur de la Coupe d'Italie, fait donc son comeback après son départ très controversé en 2023 pour un contrat en or en Arabie Saoudite. Par ailleurs, Giovanni Malago a nommé Claudio Ranieri, 74 ans, l'un des entraîneurs italiens les plus iconiques, en tant que directeur technique. La mission de Mancini et de Ranieri est claire, relancer la Squadra Azzurra. Anne Lenir, Rome, RFI.
0: Enfin, c'était une figure phare de la scène électro-française. Le DJ Kavinsky est mort. Il était retrouvé sans vie à son domicile à Paris à l'âge de 50 ans. Une enquête en recherche des causes de la mort a été ouverte, annonce le parquet de Paris. Kavinsky, Vincent Bellorger, de son vrai nom, était un artiste emblématique de la French Touch. Il était notamment célèbre pour Night Call, titre repris avec le groupe Phoenix. Voilà pour l'information. Je vous retrouve à 13h pour un nouveau journal. Mais tout de suite, je vous laisse entre les mains d'Emmanuel Bastide pour 8 milliards de voisins. Emmanuel, bonjour.
2: Bonjour Gilles Moreau, bonjour à tous les voisins et voisines. On vous retrouve dans 50 minutes pour un prochain journal. Et chez nous, c'est 8 milliards de voisins et 1 million de dollars gagnés et perdus. Vous saurez tout dans quelques instants en direct.
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11: Bonjour à tous, bonjour à toutes, j'espère que vous allez bien. Ce rendez-vous de mi-journée, il est midi passé de 10 minutes et quelques secondes. Vous êtes bien sur les ondes de Fréquence Suisse. Mirabel pour vous servir ce midi et avec plaisir en vous souhaitant un bel appétit si vous passez à table. Alors au menu de nos actualités locales, aujourd'hui, eh bien, on va commencer par notre revue d'actualité locale présentée par Ludovic, comme de tradition. Puis on va continuer avec des propositions artistiques qui vous sont faites à Bagnères-de-Bigorre. On va commencer par ce week-end d'art de rue qui arrive dès ce 31 juillet et jusqu'au 2 août. Ça fait 17 ans que le week-end des arts de rue transforme Bagnères-de-Bigorre en théâtre à ciel ouvert. Et donc pendant 3 jours, des compagnies de théâtre, artistes de cirque, danseurs et musiciens investissent les rues, les places et les jardins de la ville avec une programmation entièrement gratuite. Un événement organisé par le centre culturel municipal qui fait le choix de sortir les spectacles des salles pour aller à la rencontre du public. On entendra au micro de Caroline Colombe Sarrazin, qui est responsable culturel des animations de la ville, et Claire Buisson en charge de cette programmation pour ce week-end. Et puis nous continuerons avec un autre événement, toujours à Bagnères-de-Bigorre, mais qui aura lieu la semaine prochaine. C'est du 4 au 8 août. C'est les Voix du Vallon et c'est notre homonyme partenaire de la montagne, Florence Vergély, qui a réalisé cette interview pour nous parler donc de la Voix des Vallons et de cette pratique du chant qui se présente comme le pilier central de la culture pyrénéenne. Et c'est particulièrement exprimé à Bagnères-de-Bigorre. Donc c'est du 4 au 8 août que l'association Les Voix du Vallon démocratise l'art lyrique avec un programme de haut niveau en présence de jeunes solistes et d'orchestres renommés. Donc c'est une 5e édition et on en saura davantage avec l'interview donc de Florence Vergély qui a interviewé Nadine Laurence, directrice artistique, qui a répondu à ses questions. Voilà, et puis nous aurons effectivement aussi un petit point météo à 12h30 avec la chaleur qui fait et ce phénomène canicule qui est en vigilance jaune aujourd'hui. Et puis nous avons eu un petit message également que je vous ferai écouter juste à l'issue de la ferme des Cascades. Jean-Michel qui avait un message à transmettre, donc on l'écoutera juste après la météo. Et puis nous aurons bien évidemment des idées sorties. Et juste avant les idées sorties, c'est le dernier jour pour le festival Cantura et nous allons vous permettre de repartir avec deux places pour pouvoir aller en profiter ce soir du côté des Schiaise. Donc toujours un numéro de téléphone, je vous le rappellerai au moment opportun, mais je vous le dis d'ores et déjà, c'est le 05 62 92 38 31. 05 62 92 38 31. Et n'hésitez pas à aller faire les curieux en allant regarder notre page internet, notre site internet sur lequel vous avez pas mal d'événements et de choses qui vous sont annoncées et sur lequel vous retrouvez également tous nos podcasts. Et de ce pas, eh bien, je vous propose d'enchaîner et d'aller retrouver notre revue d'actualité locale avec Ludovic.
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15: Bonjour à tous et à toutes. L'actualité de ce mercredi 29 juillet par Ludovic. On commence par des incendies toujours en cours sur Barège, alors qu'une nouvelle vague de chaleur caniculaire va traverser le département aujourd'hui avec des pointes pouvant atteindre 40 degrés. Le feu à Barège se poursuit. Les sapeurs-pompiers du SDIS 65 indiquent qu'il ne pourra pas être éteint avant la venue des pluies abondantes. Au vu de la topographie difficile où s'étend cet incendie. On rappelle l'importance de suivre les consignes de sécurité en évitant notamment tous travaux utilisant des moteurs thermiques durant la journée à moins de 200 mètres des massifs forestiers. Alors qu'une quarantaine de soldats du feu en provenance du département des Hautes-Pyrénées ont été déployés sur les différents incendies en France, les actes de solidarité se multiplient également. Dans la Nouvelle République des Pyrénées, Clément Mailleux s'est rendu à Vidouze où la salle des fêtes s'est transformée en centre de dons. D'autres points de collecte se sont créés à Sombrin, Cadillon ou Lafitole et la communauté de communes de Adour-Madiran a affrété un semi-remorque pour envoyer ses dons qui étaient jusqu'alors transférés par des voitures individuelles. Les besoins répertoriés par la ville de Bordeaux concernent avant tout des sous-vêtements et chaussures pour adultes, serviettes, produits d'hygiène pour personnes âgées, mais également des médicaments et denrées alimentaires, y compris pour les animaux, seront les bienvenus. Les dons sont attendus jusqu'à vendredi midi à la salle des fêtes de Vidouze, avant le départ du camion pour le centre des expositions de Bordeaux. Des agriculteurs en difficulté, c'est le collectif citoyen et paysan court-circuit qui s'inquiète de la santé de ses membres et plus généralement de l'ensemble des agriculteurs. L'eau manque et les chaleurs qui se répètent entraînent des difficultés pour les cultures en cours, mais encore plus pour les semis d'automne, ce qui peut peser sur le moral des agriculteurs. Pour les éleveurs, c'est la question des foins qui risque également de manquer et en plus de tout cela, la fièvre catarrhale ovine ressurgit avec 9 foyers d'une souche, la sérotype 3, pour laquelle les animaux n'ont pas été vaccinés. De nombreux risques donc pour l'activité de ces agriculteurs qui pourraient entraîner des suicides de désespoir. Alors, afin de prévenir la population et les élus sur cette situation, Fréquence Luz s'associe au collectif pour recueillir des témoignages de maraîchers, éleveurs, agriculteurs, exploitants, afin de faire un point pour le magazine Vue d'ici du mardi 4 août. Vous pouvez donc déposer vos témoignages ou ceux de proches sur le répondeur de Fréquence Luz au 05 62 92 38 31 05 62 92 38 31 ou par mail à court-circuit, tout attaché, court-circuit@fréquenceluz.com. Et on termine par une semaine de baroque, on parle bien sûr de musique baroque, à compter de demain, c'est le festival Musique Ancienne qui va démarrer avec un premier concert qui aura lieu à l'abbatiale de Saint-Savin à 20h30 avec une cantate de Vivaldi, In Furor, ça porte bien son nom, et Gloria également de Handel. À AD, c'est l'association Connaissance des Ferrères et du Baroque Pyrénéen qui organise, elle, un concert dans l'église baroque de la commune ce vendredi à 18h30. Un concert baroque en 8 services de Marais, Monteclerc, Bernier, Rameau, etc. interprété par 4 artistes musiciens. Voilà pour l'actualité de ce 29 juillet 2026. Bonne journée à tous et protégez-vous de la chaleur.
11: Merci Ludovic. Et de ce pas, je vous propose d'enchaîner et de retrouver Caroline pour parler de ce week-end d'art de rue qui va commencer ce vendredi à Bagnères-de-Bigorre. Un week-end entièrement gracieux avec une belle programmation encore cette année. Et oui, c'est quand même la 17e édition. Allez, on découvre ça ensemble.
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12: Pendant 3 jours, les rues, les places et les jardins de Bagnères-de-Bigorre deviennent une scène à ciel ouvert. Le week-end des arts de la rue revient cet été avec une programmation gratuite mêlant théâtre, cirque, danse, musique et spectacle déambulatoire. Organisé par la ville, l'événement fête cette année sa 17e édition. Mais au-delà des spectacles, quelle est sa place dans la vie culturelle de Bagnères? Nous en parlons aujourd'hui avec Colombe Sarrazin, responsable culturelle et animation de Bagnères. Bonjour.
16: Bonjour.
12: Alors, le week-end des arts de la rue existe depuis plusieurs années. Quelle est son idée de départ et quel est son objectif aujourd'hui?
16: Alors, l'objectif du Festival des arts de la rue, donc porté par la ville de Bagnères, c'est d'amener des spectacles dans tous les lieux un peu de la ville, dans tous les quartiers, et de valoriser en même temps le patrimoine bagnérique qui est très, très riche et, voilà, et très particulier. Donc, la volonté, c'était d'amener des spectacles gratuits, donc avec toutes les formes proposé. Donc on a de la danse, du cirque, de la musique, théâtre, voilà, des spectacles très, très diversifiés, très accessibles, tout public, hein, voilà, des spectacles plus pour les petits, mais aussi pour les grands, enfin des spectacles famille, hein, voilà. Et la volonté vraiment, c'est de, voilà, de déambuler aussi dans la ville pour découvrir tous ces spectacles.
12: Pourquoi avoir fait le choix des arts de la rue plutôt que d'un festival plus classique dans une salle ou dans un théâtre?
16: C'était en continuité avec la saison culturelle sur l'année, on va dire, plus classique, scolaire. Du coup, d'avoir un événement un peu phare sur l'été. Et il y avait déjà des événements qui existaient, qui étaient portés par des assos. Donc c'était aussi du coup d'amener cette particularité-là des arts vivants.
12: Donc pendant 3 jours, les spectacles investissent plusieurs lieux de la ville. Qu'est-ce que cela change dans la manière dont les habitants et les visiteurs vivent l'espace public pendant cette période estivale?
16: C'est très vivant, très. Ça permet en fait aussi de faire bouger les publics. Puis comme j'ai indiqué, en fait, de faire découvrir la ville. Et voilà, ça amène une émulsion un peu sur 3 jours, voilà, grâce au festival. Et ça attire aussi beaucoup de personnes extérieures, des touristes aussi qui planifient leurs vacances aussi par rapport au festival.
12: Comment on construit une programmation comme celle-là, dont on va parler juste après? Quels sont les critères qui guident les choix des compagnies qui sont invitées?
16: Alors là, du coup, je vais passer la parole à ma collègue Claire Buisson, qui est en charge de la programmation du festival.
17: Bonjour.
12: Bonjour, madame.
17: Du coup, les critères. Alors, le premier critère, vu que c'est quand même un festival populaire, c'est de pouvoir parler à tout le monde et à tous les âges. On est sur les arts de la rue, donc il faut que ce soit des formes qui soient simples techniquement, qui puissent s'adapter à différents endroits qui a priori sont pas pensés pour le spectacle, et puis qui amènent un peu voilà, qui puissent créer un univers particulier, qui amène la rêverie, qui amène le rire, qui amène un peu d'évasion.
12: Et le fait que ce soit déambulatoire, qu'est-ce que ça apporte de plus?
17: La déambulation, en fait, ça permet aux personnes de se rassembler, ça permet de marcher ensemble. Il y a quelque chose de on va dire que c'est un peu comme une manifestation différente, où les personnes ne sont pas juste là à regarder un spectacle, mais à participer, en fait, au spectacle. Donc c'est aussi une démarche peut-être un peu plus citoyenne.
12: Là, on attire des visiteurs, mais ce festival s'adresse également aux habitants de Bagnères, aux locaux. Comment est-ce que vous arrivez à trouver cet équilibre entre événements touristiques et également rendez-vous culturel local sur ce moment-là?
17: Je pense que c'est le propre des arts. Ça permet vraiment la rencontre. Je pense que c'est pas forcément des publics différents. À Bagnères, il y a quand même une programmation culturelle sur toute l'année, donc les gens sont habitués à participer à ce genre d'événement.
12: Vous nous parlez de la programmation. Qu'est-ce qui va se passer pendant ces 3 jours alors? Donc on le rappelle, c'est du 31 juillet au 2 août, du vendredi au dimanche. Je vous écoute.
17: Alors, sur la programmation, on commence l'ouverture le vendredi après-midi à 18h avec la compagnie Boucher, où il va y avoir une criée autour de la programmation des 3 jours. Ensuite, juste après, il y a un spectacle qui s'appelle élucubration, construction. Et en fait, là, c'est vraiment, on est sur des arts de la rue de type circassien. Et puis après, la compagnie du Baluchon, qui va proposer un spectacle le vendredi soir à 21h30. Donc on commence voilà, plutôt en fin d'après-midi. Le samedi, on démarre avec le marché. Et donc du coup, des compagnies qui vont venir, qui vont intervenir autour des halles, avec une fanfare, il va y avoir aussi une criée et il va y avoir aussi des échassiers. Et ensuite, l'après-midi, il y a des spectacles qui se chevauchent. Il y en a vraiment pas mal, beaucoup. Et c'est des spectacles, l'idée qui peuvent se répéter pour que voilà, des différentes personnes puissent y aller tout au long de la journée. Et il y a toujours un moment fort en fin d'après-midi avec des spectacles qui vont rassembler un peu plus de public. Voilà, le samedi soir, on a un spectacle de la compagnie à Mondragor qui s'appelle Rêverie. Donc, c'est un spectacle qui a été pensé pour la ville de Bagnères. Donc, c'est un spectacle en déambulation qui met en avant à la fois le patrimoine et puis le mélange avec des interventions artistiques. Ensuite, le dimanche, on reprend aussi le matin avec des spectacles enfants, particulièrement, notamment à partir de 18 mois. Et puis voilà, et on termine aussi en fin de journée avec un moment fort autour de 18h. Un petit concert ensuite à 19h et le spectacle de clôture à 21h.
12: Donc c'est une programmation très chargée. Quels sont aujourd'hui les principaux défis pour maintenir un événement de cette ampleur ?
18: Alors, le noyau de la guerre, déjà, c'est le budget, hein, c'est les finances. Donc ça, c'est une volonté vraiment politique de la ville de Bagnères de maintenir ce festival et les moyens qui sont alloués. Parce que comme Claire vous l'a présenté, du coup, on a un programme très riche avec une quinzaine de compagnies, avec au niveau des spectacles, on est à 20 ou 30 spectacles. Sachant qu'on a aussi des fois des compagnies qui jouent deux ou trois fois pour permettre en effet de dispatcher aussi un peu le public hein, sur les différents spectacles. Et du coup, bon, après là, c'est vraiment une volonté politique, on le voit au niveau culture, hein, de la ville de Bagnères. Il y a une très belle dynamique et un soutien de la ville sur les événements portés par elle-même et par les assos, quoi.
12: Donc après 17 éditions, c'est hyper important pour la ville de continuer à faire vivre cet événement.
18: Oui, tout à fait. Hein. Oui. Sur le volet programmation, préciser que du coup il y a des compagnies en fait. L'origine des compagnies en fait est variée. En fait, on a il y a un soutien en fait aussi un peu aux compagnies locales qu'on apporte à travers le festival, qu'on essaye de programmer aussi à travers le festival, et aussi des compagnies extérieures au département. Pour apporter aussi un peu la nouveauté aussi, et puis une diversité, une originalité aussi.
12: Est-ce que vous avez l'impression, je pense aux locaux particulièrement, que ce week-end est très attendu ?
18: Si, c'est un festival qui est très attendu, enfin, par les locaux, par les touristes, par tous les publics, par les curistes aussi, parce qu'on est en période de cure aussi. Mm-hmm. C'est un festival qui a une très belle fréquentation, qui est en augmentation d'année en année, d'où l'idée de programmer, de diversifier le rythme de la programmation, pour pouvoir un peu étendre un peu la fréquentation sur plusieurs spectacles.
12: Donc, on le rappelle, c'est gratuit. Le week-end des arts de la rue, ça se déroule du 31 juillet au 2 août à Bagnères de Bigorre. Au programme, une trentaine de spectacles qui mêlent théâtre, cirque, danse, musique et arts de la rue, répartis dans plusieurs lieux de Bagnères. Toute la programmation, on la retrouve sur le site internet de la ville de Bagnères et à l'office de tourisme du Tourmalet Pic du Midi, si je ne me trompe pas. Merci beaucoup à toutes les deux d'avoir répondu à mes questions.
18: Merci. Bonne journée.
11: Merci Caroline et merci à Colombe Sarrazin et à Claire Buisson. Un week-end d'art de rue entièrement gracieux à Bagnères de Bigorre. Et à Bagnères de Bigorre, il y en a des choses ce week-end. Alors, vous avez déjà vendredi soir à la Baleine Blanche, une soirée du cartel Bigourdan où le cartel sort de ses locaux pour aller à la Baleine Blanche. Une belle soirée qu'on vous expliquera un peu plus en détail. Et d'ailleurs, nous aurons même un membre du groupe Danzoul Project qui sera sur scène et que nous vous diffuserons jeudi soir. Et d'ailleurs, des places à gagner également pour ce concert et pour cette soirée du cartel Bigourdan à la Baleine Blanche. Et vous avez entendu déjà en début de semaine, on vous en a parlé, le Celtic Peak Festival qui a lieu à Campan également ce week-end. Et alors, il y en a encore, puisque il y a chez Jeanne aussi qui vous propose une belle soirée ce 1er août. Alors là, on pourrait croire que ce week-end, c'est du côté de Bagnères que ça se passe, mais rassurez-vous, il y en a partout. On est en plein été. Et d'ailleurs, on s'écoute s'écoute un petit morceau pour parler des artistes. C'est Gary Gréou avec Lutte d'artistes. Et on se retrouve en suivant pour le point météo avant de repartir du côté de Bagnères pour parler de Les Voix du Vallon.

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2: Nos prévisions selon Météo France au sein pour ce mercredi, eh bien c'est du beau et du très chaud. Un temps sec, largement ensoleillé et très chaud. Des nuages qui apparaissent parfois au-dessus des sommets cet après-midi, mais qui vont rester sans conséquence. Un isotherme 0 degré qui est entre 4007 et 4500 mètres d'altitude. Et des températures maximales bien plus élevées qu'hier, puisqu'on va atteindre entre 36 et 39 degrés en vallée. Localement, 39 à 40 degrés vers le Piémont. Il fera 28 à 31 à 1500 mètres d'altitude. 21 à 22 degrés à 2500 mètres. Et 20 degrés au niveau du pic du midi de Bigorre. Quant au vent, il est d'ouest, puis de sud-ouest sur les crêtes et les sommets, parfois modéré au lever du jour, et puis il a rapidement faibli ensuite. Et sinon, partout ailleurs, c'est des brises dominantes en journée, plus bas, et parfois modérées en fin d'après-midi, en vallée et en moyenne montagne. Et pour la nuit prochaine, on nous annonce que c'est dégagé en montagne, mais venté de sud-ouest avec des nuages bas sur l'avant de la chaîne. Et on va aller regarder aussi les prévisions Atmo Occitanie, qui nous parle d'une qualité de l'air aujourd'hui avec ces températures très élevées qui sont de l'ordre de 4. Donc c'est synonyme que l'air est très mauvais actuellement sur notre territoire. Et également au niveau des pollens, on nous annonce qu'ils sont très très présents dans l'air, puisque sur 0 à 3, on est à 3 aujourd'hui. Et rappelons donc que notre département des Hautes-Pyrénées est en vigilance jaune aujourd'hui pour un phénomène de canicule.
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2: Et après ce petit point météo, je vous en ai parlé en début d'heure, nous allons écouter le petit message de Jean-Michel de la ferme des Cascades. Alors à vous de me dire s'il faut le prendre au premier degré ou pas. En tout cas, on l'écoute tout de suite.
4: Ici, la ferme des Cascades. Voilà, on a pris un arrêté sur la ferme. Hein, pour que les gens ne restent pas au soleil, qui s'est interdit de marcher au soleil aussi. Voilà. La raison, c'est que ce sont des places qui sont réservées aux climato-sceptiques. Allez, bonne journée.
2: Merci Jean-Michel pour ce petit message. Si vous aussi vous avez envie de nous laisser des messages, qu'ils soient sérieux ou un peu dans la dérision, voire un peu caustique, n'hésitez pas, ce sera un plaisir de vous diffuser. Vous nous laissez votre message sur le répondeur au 05 62 92 38 31. Et de ce pas, avant de repartir du côté de Bagnères pour parler du week-end, enfin c'est pas un week-end d'ailleurs, pour parler de cet événement qui aura lieu du 4 au 8 août, c'est les voix du vallon. Eh bien, on s'écoute ce petit morceau de Noah, I Don't Know. Et d'ailleurs, c'est l'occasion demain de vous dire que demain, on fera une chronique zik avec Noah, qui sera mise à l'honneur pour répondre à la demande d'une auditrice qui avait envie de lancer un message de paix dans ces périodes un peu difficiles. Alors, on s'écoute ce petit titre de Noah, I Don't Know.

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4: Il est 12h passé de 32 minutes et quelques secondes. Vous êtes bien sur les ondes de Fréquence Luce. Et de ce pas, je vous propose de retrouver Florence Vergély, notre homonyme collègue donc du journal La Montagne des Hautes-Pyrénées, qui a interviewé Didier Brunwich, président de l'association Les Voix du Vallon, et Nadine Laurens, qui est directrice artistique et qui répond à ces questions pour nous en dire davantage sur justement ces Voix du Vallon qui vont prendre place la semaine prochaine, de mardi à samedi. On les écoute.
5: Bonjour à tous les deux.
6: Bonjour.
7: Bonsoir.
5: Donc c'est la 5e édition du festival Les Voix du Vallon à Bagnères-de-Bigorre. Depuis 2022, ce festival s'est bien installé dans le paysage culturel de la ville thermale. Qu'est-ce qui plaît au public finalement? Quelle est la ligne artistique qui plaît tant chaque année et de plus en plus?
7: Je pense que ce qui attire notre public plus nombreux d'année en année, c'est l'éclectisme de la programmation. Il y a 5 concerts dans la semaine et ces concerts ont comme fil conducteur l'art lyrique. Mais chaque concert, chaque soirée est différente et le spectacle que l'on peut produire pendant le festival avec des artistes lyriques de renommée nationale et internationale, nous permettent d'accueillir un public diversifié et de pouvoir faire des spectacles à guichet fermé, comme on a fait l'année dernière au Casino.
5: Pour réaliser cette prouesse avec un petit groupe de bénévoles, de passionnés, chanteurs, musiciens ou pas, comment faites-vous? Est-ce que c'est un travail de longue haleine qui s'étale sur plusieurs mois, Monsieur le Président?
6: Eh bien, écoutez, effectivement, oui, c'est un travail à l'année. On a des réunions qui sont programmées au décours du festival terminé. Je programme toutes les réunions pour l'année à venir, à la raison d'une par mois. Et donc je me félicite pour la deuxième année de ma présidence, d'être toujours très très bien entouré par ces bénévoles. On est 12 personnes très impliquées, chacun avec son travail bien, bien défini, et on collabore entre nous. Mais c'est vrai que grâce à la bonne ambiance qu'il y a, on oublie un peu on reste bénévole, mais on est quand même très engagé. Et ça se passe très bien. C'est vrai que j'avais dit, j'acceptais de prendre la présidence dans la mesure où j'avais une équipe qui me soutenait. Et ça, pour le moment, c'est tout à fait le cas. Donc ça nous permet d'avoir de belles perspectives d'avenir.
5: Est-ce qu'il faut être forcément féru d'art lyrique ou est-ce que tout néophyte peut s'intéresser et venir à ce festival, apprécier ce qu'il va écouter et voir?
7: C'est le but de cette programmation. Comme je vous le disais, c'est une programmation éclectique. Par exemple, si on parle de la programmation 2026, on va démarrer par un spectacle Mozart en fête. Tout le monde connaît Mozart. Les enfants écoutent du Mozart tout petit. Et donc, tout le monde peut passer la porte de la Lohengrin pour venir écouter la soirée Mozart en fête. Ensuite, on va proposer un ciné-concert. Donc là aussi, on va entendre des airs d'opéra que l'on a déjà entendu dans des films, et il y aura la projection de l'image du film pendant que le spectacle se déroulera, et je suis sûre que dans la salle, il y aura du public qui va se dire « Ah, mais je connais cet air !» Et oui, parce que on est allé voir le film et on a entendu l'air. Donc, encore une fois, l'opéra à la portée de tous. Le troisième spectacle qui aura lieu au Casino, qui nous sera offert par Anas Seguin, notre parrain, accompagné d'une pianiste et d'un metteur en scène, va être un spectacle un petit peu insolite, puisque nous allons partir dans les îles. Le fil conducteur sera une chanson traditionnelle de La Réunion. Et autour de cette chanson vont se greffer des mélodies et des leaders qui seront interprétés donc par Anas, avec également des textes qui seront lus. Donc là aussi, une soirée haute en qualité artistique, mais complètement différente des autres. Et le concert de gala est le concert où on essaie de programmer les grands airs d'opéra du 19e siècle, que l'on va commencer à avoir un petit peu tous terminés, parce que il y a des airs d'opéra au 19e qui ont été qui sont très connus, mais il y en a qui sont aussi moins connus. Donc on va commencer à partir un petit peu dans les airs moins connus du 19e. Et la particularité de cette année, c'est que non seulement il y aura l'orchestre du festival et l'orchestre de chambre de Toulouse, mais également le chœur de l'ensemble vocal de Castanet-Tolosan, qui est dirigé par Michel Touton et qui travaille pour venir participer à ce concert de gala pour accompagner nos cinq solistes, dont Amandine Sanchez, qui sera notre jeune talent cette année, puisqu'il nous tient à cœur chaque année de présenter un ou une jeune artiste lyrique.
5: Ce sont des artistes lyriques régionaux, nationaux, voire internationaux?
7: Ce sont des artistes lyriques régionaux et nationaux. Si on parle de région, Céline Laborie, qui était la marraine l'année dernière, qui revient cette année sur le concert Mozart, est toulousaine. Et également Juliette May, qui était là l'année dernière et qui est révélation artiste lyrique 2024, qui sera à nos côtés sur tout le festival. Elle est également toulousaine. Ensuite, nous avons des artistes de la région parisienne. Et il faut savoir que tous ces artistes ont une carrière nationale et internationale. Actuellement, notre parrain est par exemple à Montréal sur une production.
5: Alors, vous avez à cœur, au cœur de l'association, de proposer ce festival, de le démocratiser. Également d'ouvrir la pratique du chant lyrique aux amateurs. Alors par quel biais cette année? Je crois qu'il y a une nouveauté, notamment en direction des enfants.
7: Tout à fait. C'est la troisième année que nous avons créé le chœur éphémère du festival. C'est-à-dire qui a envie de venir chanter s'inscrit. C'est entièrement gratuit. Et ils se produisent dans le cadre du off de notre festival, sous chapiteau, devant la Halograin. Et la nouveauté, comme vous le dites, c'est qu'on a ouvert un stage de chant choral pour des enfants de 8 à 13 ans qui ont envie de venir chanter pour se produire sur scène aussi lors du off du festival, mais pas que. On souhaite aussi faire rencontrer les artistes lyriques et les enfants, et comme vous dites, mélanger ce monde amateur et professionnel, et pourquoi pas créer des vocations chez des enfants. Ils seront pris en charge tous les après-midi de la semaine du 2 août par Caroline Petitjean, qui est une chef de chœur spécialisée dans les enfants. Et tous les après-midi, ils seront avec nous pour préparer leur concert et pour échanger avec les artistes lyriques, et également pour aller assister aux répétitions des concerts qui auront lieu le soir. Et il nous tient vraiment à cœur de fédérer ce cœur d'enfants. C'est la première édition. On lance un appel. Tous les enfants qui ont envie de venir chanter, venez nous rejoindre. C'est gratuit. On prend en charge vos enfants de 14h à 17h à la Villa Bonvouloir pour des répétitions du lundi 3 août au vendredi 7 août.
6: Voilà, et pour le moment, il y a 8 enfants inscrits. On souhaiterait étoffer un peu ce groupe. Donc, appel à toutes les familles qui ont des enfants dans cette classe d'âge pour venir rejoindre ce choral d'enfants.
5: Mmh. Quelle est l'ambiance du festival? C'est vrai qu'on a une image un petit peu rigide de l'opéra et du chant lyrique. Qu'en est-il à Bagnères?
6: Eh bien, je crois qu'on a fait la démonstration depuis 4 ans maintenant du caractère convivial de cette manifestation qui fédère des artistes qui reviennent d'une année à l'autre. Plusieurs solistes sont là depuis plusieurs années parce qu'ils apprécient ce caractère convivial qui est caractérisé par le fait qu'il y a aussi un espace de restauration pour le concert d'ouverture et le concert de fermeture et une fois aussi pendant la semaine. Et ça permet des échanges entre le public et les artistes qui se retrouvent autour de la buvette ou à la restauration. Et c'est vrai qu'on se démarque de beaucoup d'autres festivals par cet intermédiaire. Donc je crois que c'est ce qui fait aussi la force de ce festival et ce qui invite les gens à reconsidérer un petit peu l'art lyrique.
5: Sans oublier la qualité artistique, effectivement.
7: Qui est la priorité.
5: Oui. Alors, question pratique pour terminer. Comment peut-on réserver sa place? Peut-on la réserver d'ores et déjà? Faut-il la réserver dès à présent?
6: Alors, il faut la réserver dès à présent. C'est mieux, c'est toujours mieux. Le site en ligne lesvoixduvallon.fr vous permet d'avoir des liens qui vous permettent de commander en ligne par le biais de Festic. Il y a aussi la possibilité d'aller à l'office du tourisme de Bagnères pour acheter les billets.
7: Et nous avons souhaité aussi, dans la démarche de notre association, de garder des prix abordables afin que toute personne qui a envie de venir assister à un concert ne soit pas freinée par un problème financier. Donc on a fait un pass cette année de 4 soirées pour 80 euros, avec donc 4 soirées plus la 5e soirée, le off du festival qui est entièrement gratuit, et des tarifs entre 25 et 30 euros pour assister au concert, avec des tarifs réduits à 15 euros. Je pense que nous pensons tous que nous sommes dans des tarifs très raisonnables pour accueillir le public au festival des Voix du Vallon.
5: Et c'est gratuit pour les enfants de moins de 12 ans.
7: Et voilà, bien sûr.
5: Merci à tous les deux et bon préparatif.
7: Merci à vous. Bonsoir.
6: Merci à vous.
4: Vous l'avez compris, les Voix du Vallon, c'est la semaine prochaine. Ça commence donc mardi prochain et jusqu'à samedi, organisé par l'association au nom homonyme, les Voix du Vallon. Et donc un podcast à retrouver sur notre site internet fréquensus.fr ou fréquensus.com. Les deux fonctionnent. Allez, petit jingle et on enchaîne.

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1: Et de ce pas, eh bien, il est temps, il est l'heure, avant que je vous tire ma révérence, de vous faire gagner 2 places pour le concert de ce soir à Esquesser. Alors, on écoute le petit agenda et en suivant, je vous donne la marche à suivre pour mieux gagner le concert pour ce soir. De lundi jusqu'à mercredi, c'est le festival Cantora, la 2e édition, qui vous est proposé à Esquesser, là où les sommets chantent. Avec ce lundi, le trio Les Enjôleuses, qui vous emmèneront de Berlin à Broadway. Mardi, ce sera le duo Toy, avec du lyrisme franco-allemand. Et mercredi, ce sera des chants médiévaux, avec Floss Despine. Chaque rendez-vous, lundi, mardi et mercredi, commence à 20h30. Lundi et mardi, vous avez rendez-vous au hangar pour ces concerts. Et mercredi, ça prendra place en l'église de Serres. Et chaque concert est au tarif unique de 15 euros. Réservation au hangar ou le soir même au concert. La 2e édition du festival Cantura, là où les sommets chantent, c'est ce lundi, ce mardi et ce mercredi à Esquesser.
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1: Et il est temps, il est l'heure, donc si vous souhaitez aller du côté d'Esquies pour cette dernière soirée concert pour ce festival Cantura et aller voir Floss Dessine, à mon avis, ça vaut le détour, un joli groupe qui devrait vous régaler les oreilles avec ses chants médiévaux qui iront très bien dans le bel édifice de l'église romane de Serres. Donc si vous le souhaitez, eh bien 2 places vous attendent, c'est aussi simple que de nous laisser un message sur le répondeur en nous laissant votre nom, votre prénom et votre numéro de téléphone. Le ou la gagnante sera rappelé dans la foulée. 05 62 92 38 31. On vous attend. Et de ce pas, il est temps pour moi de vous tirer ma révérence. J'étais ravie d'être avec vous. Je vous retrouverai demain, même heure, même endroit. Et pour l'heure, eh bien, c'est le moment des idées sorties pour aujourd'hui et demain. Et puis, à 17h, on se retrouve pour parler de la compagnie Histoire de Chanter et de ce spectacle Miroir, Miroir, qui est en pleine création. J'ai eu la chance d'aller m'immiscer au milieu de cette résidence artistique et de ces adolescentes pour les rencontrer. Et donc, des places à gagner également ce soir pour Miroir, Miroir. Restez à l'écoute dans le 17h. Puis, en suivant à 18h, c'est Regarde ailleurs, une belle émission qu'on a à l'année et qui nous emmène rencontrer des gens qui sont partis en voyage, parce qu'il paraît que le voyage, c'est la meilleure manière de se découvrir soi. À 20h, vous avez rendez-vous avec Radio France International et des actualités locales. Puis à 21h, eh bien c'est Tea Time qui va prendre le relais avec Michel Neuvial et toujours de beaux interviews qui ont été réalisées autour de l'art. Voilà ce qui vous attend et là-dessus, je vous tire ma révérence et je vous souhaite une très très belle continuation de journée. À bientôt sur les ondes. Salut.
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1: Mercredi de 14h à 17h, au bassin du parc thermal du casino à Argelès-Gazost, c'est un atelier journée union animation AAPPMA des pêcheurs lourdés et du Lavedan. Simulateur de pêche, jeux, récompenses, etc. Entièrement gratuit, l'atelier journée union animation des pêcheurs lourdés et du Lavedan, c'est ce mercredi de 14h à 17h, au bassin du parc thermal du casino à Argelès-Gazost. Chaque mercredi à 20h30 au Boulodrome de Lucin-Sauveur, on vous propose un concours de pétanque en doublette. Buvette sur place, possibilité de trouver son binôme le jour J et des prêts de jeux de boules possibles. Info 06 79 73 74 64. Des concours de pétanque en doublette, c'est tous les mercredis de l'été à 20h30 au Boulodrome de Lucin-Sauveur. Mercredi de 18h à 20h à Reims-Marsous, avec le marché d'été, l'association Balaye Tous Ensemble vous propose des concerts et une buvette. Et ce mercredi, c'est un groupe pop soul qui nous revisite les années 90 et qui s'appelle Brenda. Le concert de Brenda, c'est dans le cadre des marchés d'été avec l'association Balaye Tous Ensemble de 18h à 20h ce mercredi à Reims-Marsous. Chaque mercredi à Cotteret, de 15h à 18h, c'est un atelier d'art plastique adulte qui prend place. Chaque semaine, un nouveau thème. Animé par Jean-Jacques Abdallah, à partir de 15 ans, un atelier d'art plastique adulte, c'est chaque mercredi, de 15h à 18h, à la médiathèque de Cotteret.
0: un Ripper Café, chaque dernier mercredi du mois à la Villa Suzanne à Argelès-Gazost. Petit électroménager, jouets, mobilier, appareils électroniques, vêtements, vélos et bien d'autres. Apportez vos objets cassés et venez apprendre à les réparer. Outils disponibles sur place et c'est gratuit en dehors des pièces de rechange. Ripper Café à la Villa Suzanne, ce mercredi de 18h à 21h.
1: Mercredi à 18h30 au Boulodrome de Lucin-Sauveur, la maison du parc national et de la vallée vous offre le spectacle « Nous, la forêt, comment se planter ?» du théâtre circassien, avec un repli au forum de Lucin-Sauveur en cas de mauvais temps. « Nous, la forêt, ou comment se planter ?» c'est du théâtre circassien. Au pied d'un arbre, deux grands enfants à la ressemblance déroutante cherchent à se planter. Sous le regard attentif d'un des musiciens aux allures de jardinier, ils poussent et se repoussent, se font de l'ombre et s'enracinent à deux. La relation fraternelle bourgeonne entre complicité et rivalité. Au rythme de la batterie, ils embarquent dans leur imaginaire. Les idées fusent, les pommes s'élèvent, les corps à corps se couvrent de terre, les jeux se multiplient, parfois jusqu'au débordement. Avec humour, naïveté et tendresse, le spectacle circassien « Nous, la forêt, comment se planter ?» c'est ce mercredi à 18h30 au Boulodrome ou en cas de mauvais temps au forum de Lucin-Sauveur. Mercredi, à la Ferme des Cascades, on vous donne rendez-vous à partir de 18h et jusqu'à pas d'heure pour un concert avec des grignotages multiples et des boissons sur place toujours. Ce mercredi, c'est Lo O'Neill, chanteuse, auteur, globetrotter de la pop, de la bossa nova, de la soul latino. Le concert de Lo O'Neill, c'est ce mercredi à partir de 18h à la Ferme des Cascades à Sazos. Jeudi, au bistrot chez Pierrot, à Arcisan Savant, c'est un concert de Latino Cumbia qui va prendre place à partir de 20h30 avec le groupe Lo Camino. Un concert Latino Cumbia avec le groupe Lo Camino, c'est ce jeudi à partir de 20h30 au bistrot chez Pierrot, à Arcisan Savant. Jeudi, de 17h à 19h, à Cotteret, c'est un instant de magie qui vous est proposé avec Peter Rose. Peter Rose, magicien de close-up, vous emportera dans son univers. Partez à la rencontre de Peter Rose et il vous proposera l'un de ses fabuleux tours. Un instant de magie avec Peter Rose, c'est ce jeudi, de 17h à 19h, à Cotteret. Jeudi, place de la Bergère à Gèdre. C'est un marché gourmand et artisanal animé par le duo Charango. Rendez-vous de 15h à 19h et venez déguster et découvrir les productions locales dans une ambiance festive. Marché donc animé par duo Charango pour l'occasion. Un marché gourmand et artisanal en musique, c'est ce jeudi de 15h à 19h, place de la Bergère à Gèdre. Jeudi, à Lucin-Sauveur, on vous propose du cinéma sous les étoiles avec le film Berger. Rendez-vous à 21h au Verger pour la projection du film Berger de Sophie Deraspe en partenariat avec le Parc National des Pyrénées et en présence des gardes-moniteurs dans le cadre du programme de sensibilisation au pastoralisme du Parc National des Pyrénées. La projection sous les étoiles du film Berger, c'est ce jeudi à 21h au Verger à Lucin-Sauveur. Des questions sur la famille, vos droits ou vos démarches, la maison de famille itinérante vient à vous. Un espace ouvert à tous, gratuit et sans rendez-vous, où des professionnels sont à votre écoute. Alors retrouvez la maison de famille itinérante ce jeudi de 10h à 12h30 à Barège et de 14h à 16h à Agos-Vidalos. Et pour plus de renseignements, appelez-les au 05 62 44 07 08 ou retrouvez-les sur Facebook. Jeudi à 20h30 à l'abbatiale de Saint-Savin, on vous propose des concerts cordes, orgues et clavecin. Le festival de musique ancienne Cantate de Vivaldi. Le festival de musique ancienne se consacre à faire connaître la musique du baroque au romantisme sur instruments d'époque, ainsi qu'à mettre en valeur le riche patrimoine architectural du Lavedan à travers les églises baroques de la région. Le festival de musique ancienne avec Cantate de Vivaldi, c'est ce jeudi à 20h30 à l'abbatiale de Saint-Savin.
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0: Oh, mais quelle discrétion. C'était une entrée théâtrale.
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0: Carole, on est quelques jours avant la fin de ce stage performance, un peu, on pourrait dire. On t'avait rencontré pour Miroir, Miroir. Est-ce que tu peux replanter le décor, s'il te plaît?
4: Oui, je suis entourée de 10 filles qui ont été sélectionnées pour faire une comédie musicale en théâtre, chant, danse, avec un stage de 2 semaines. C'est l'histoire de Blanche-Neige qui a été revisitée en inversant

0: Presque
1: je sentais par rapport à par rapport au profil d'âge, j'allais dire.
0: Et il se trouve qu'en effet, je me suis retrouvée par la force des choses à jouer dans la pièce, dans le rôle de John Ross.
1: Comment elle s'est passée cette semaine déjà ?
0: C'était très tumultueux. On a eu beaucoup de rebondissements, mais au final, on a une équipe incroyable de filles hyper motivées qui arrivent à apprendre des chorégraphies, des chants, à s'adapter aux intempéries, parce qu'il y en a eu quelques-unes quand même, faut le dire. Et franchement, c'est incroyable, quoi. On arrive avec un résultat qui est quand même très plus que qualitatif. On est plein de joie à l'idée de continuer ce projet-là pour le finaliser et le présenter surtout dans le public, quoi. Puis elles ont envie de le partager, je pense. Hein, les filles ?
2: Oui.
1: Bon, d'ailleurs, on va faire le tour, hein, puisqu'on est tous en arc de cercle, là. C'est parfait. Ça me donne l'occasion d'avancer vers chacune. Bonjour.
3: Bonjour. Alors, moi, c'est Alban, mais je suis dans le rôle de Ibai, qui est donc le personnage principal.
1: Okay. Qu'est-ce qui t'a motivé à rejoindre cette troupe de théâtre comédie musicale ?
3: J'ai toujours aimé le théâtre. La mère de ma cousine m'avait proposé de faire cette activité et j'ai été motivée dès le départ.
1: Au bout d'une semaine, ça y est, t'es dans ton rôle ?
3: Ouais. Enfin, il y a encore quelques modifications au niveau de ma démarche, par exemple, et de comment je me porte. Mais on y travaille.
4: Bonjour, moi c'est Lucille.
1: Lucille, alors tu joues quel rôle toi ?
4: Alors j'en fais deux, je joue une des sept naines, Joy, la joie, voilà, joyeuse. Et ensuite je fais la mère de Ibai, donc qui se fait manipuler par son mari, John Ross. J'avais jamais fait de théâtre, j'étais plutôt sur le chant et la danse depuis plusieurs années au collège. Et quand j'ai vu cette annonce, ça m'a tentée, je suis allée direct, quoi. Je me suis dit que ça serait bien de rencontrer des gens, de faire partie d'un groupe pendant dans l'été, voilà.
5: Je m'appelle Paloma, donc je joue le rôle de Blair, donc une des sept sœurs.
1: Blair, du coup, c'est...
6: Achoum.
5: Oui, voilà, celle qui est enrhumée, tout ça.
1: D'accord.
5: Un peu l'ado difficile. Et je joue également le rôle de la chasseuse. On m'a proposé de participer à cette comédie musicale. Et puis, comme j'aime tout ce qui touche à la scène, je me suis dit, pourquoi pas essayer. J'ai jamais fait de théâtre, donc j'apprends et ça se passerait bien. Et ça me donne envie de peut-être plus tard en refaire une, pourquoi pas.
1: Ah, pourquoi pas continuer. T'as quel âge, toi ?
5: J'ai 15 ans.
1: Ouais, j'ai pas demandé, vous avez quel âge, en fait ?
4: Moi, j'en ai 16.
7: 15 aussi.
1: Ok, vous avez tout à peu près le même âge ?
8: J'ai 15 ans aussi. Bonjour, moi je m'appelle Abigail. Et j'incarne le rôle de Narco.
1: Narco, c'est...
8: C'est...
6: Qui s'endort.
1: Oui, narcoleptique.
8: Voilà, mais en fait, de base, moi, je n'étais pas ici. Il y avait un autre jeune homme avant, mais il est parti, donc j'ai pu reprendre le rôle. Un de mes amis avait vu qu'il y avait une place et il m'a demandé si je voulais faire, et j'ai été retenue.
1: Et c'est la première fois que tu fais du théâtre ?
8: Non, pas du tout. J'en ai fait 2 ans au collège. Oui, mais en fait, quand je fais aussi de la danse avec cette demoiselle...
1: Et comme là, c'est comédie musicale, en plus.
8: Voilà, et j'adore danser et chanter, donc...
1: Donc c'est tout trouvé pour toi. Donc une semaine comme un poisson dans l'eau ?
8: Oui.
1: Est-ce qu'il y a beaucoup de textes, d'ailleurs ?
8: Pour moi, non. Moi, je crois que le plus dur, c'est qu'en fait, il faut que je rêve et que je parle en même temps en train de dormir. Sauf que ça va être un peu compliqué parce que j'ai pas trop de rêves en tête.
1: Ah, il va falloir réfléchir à des rêves.
8: Ouais, voilà.
9: Bonjour, je m'appelle Héloïse et j'incarne le rôle de Timmy. Donc, pièce, voilà. Et donc, je bégaye, car je suis timide.
1: Ah, ça sacrée performance, alors.
9: Voilà.
1: Donc, t'as réussi à te mettre au bégaiement. Comment tu fais ?
9: Je vais prévenir les autres. J'ai assez bossé, tout ça, mais on y arrive. Et j'ai toujours, ma mère m'a proposé de faire cette comédie musicale. Et ouais, j'ai été partante car j'ai fait 5 ans de théâtre à Argelès, avec un autre professeur.
1: Du théâtre de la gare aussi ?
9: Oui, voilà.
1: Ok.
9: Au début, je sais pas, j'étais pas très partante et tout ça. Et puis je me suis dit, bon, j'ai qu'une seule vie, donc on va y aller.
1: Et puis tu as quel âge toi ?
9: J'ai 14 ans.
1: T'en as encore devant toi.
10: Bonjour, je m'appelle Eva, j'ai 22 ans et je joue dans le rôle de prof.
1: Ça te colle à la peau ça, prof ? T'aimes bien enseigner les choses ?
10: Oui, j'espère. Généralement dans la vraie vie, non, je donne pas d'ordre, etc. Donc je pense que c'est le bon choix, enfin j'espère, on verra avec ce qu'elles me disent des autres.
1: Et jusque là, comment ça se passe d'un point de vue entente, tous ensemble ?
10: Au début c'était un peu dur, on se découvrait, etc. On a fait des filages, on était un peu perdus, quoi. Et au fur et à mesure des jours, en vrai, ça va, on apprend des choses, les danses, les chants. On s'apprend mutuellement aussi avec les filles, et petit à petit, on fait un bon groupe.
1: Vous êtes solidaires, du coup, maintenant ?
10: Oui, oui, oui.
1: Ouais, comme quoi ça va vite, hein. C'est chouette ça.
10: Ben oui, c'est ça, la magie du théâtre.
2: Bonjour, je m'appelle Nora, j'ai 13 ans et je joue le rôle de Grinch, c'est Grincheux.
1: T'as un grand sourire et des yeux bien pétillants. Et t'arrives à jouer le rôle de Grincheux ?
2: Oui, parce que je l'incarne sur scène.

0: Ouais, j'aime bien jouer des rôles qui me ressemblent pas forcément. Cette année, c'est ma 6e année de théâtre.
1: Ah, mais t'as commencé toute petite, toi?
0: Oui, 7 ans. Je suis une grande passionnée de théâtre. À la danse, on nous a proposé cette comédie musicale, donc c'est pour ça que je suis là.
1: Alors tu fais du théâtre, de la danse, et le chant, t'en faisais déjà ou pas?
0: Non, j'ai jamais fait de chant, je fais la chorale au collège. Et j'avoue que j'étais un peu timide de chanter au début, parce que j'ai un peu peur, j'aime pas trop ma voix, mais je m'ouvre petit à petit.
1: On a une future artiste, on va te voir sur les grandes scènes et les affiches plus tard, toi.
0: Ah bah peut-être, on espère.
1: Donne-nous un autographe radiophonique, ça pourrait être quoi, un autographe radiophonique?
0: Je m'appelle Nora, fréquence Luce.
1: Yes. Voilà, tu seras en jingle. Merci Nora.
2: Bonjour, je m'appelle Emma, j'ai 14 ans. J'ai fait la danse, mais j'étais vraiment petite et c'était pas trop mon domaine, on va dire. Après, j'ai fait un peu de chorale en 6e, mais j'ai arrêté parce que j'aimais pas trop le prof. Et du théâtre, j'ai jamais fait.
1: Et alors, au bout d'une semaine de découverte, on dit quoi?
2: C'est trop cool. Tout me plaît, même si dans certains... Enfin, par exemple, la danse, ça me plaît, mais bon, heureusement que je suis au fond, quoi. Parce que, bon, voilà, après, je chante pas trop, donc c'est bon. Le théâtre, vraiment, j'adore.
1: Je chante pas trop, donc c'est bon. Le théâtre, j'adore.
2: Le théâtre, j'adore.
1: Et tu fais quel rôle, toi?
2: Alors, je joue deux rôles et un petit rôle. Enfin, je joue donc du coup le rôle de Kathleen, qui est le prince, qui vient sauver Blanche-Neige. Je joue le rôle de Cyrielle, donc, qui est un peu le miroir. Et une femme de ménage.
1: Ça, t'as trois rôles, quoi.
2: Oui, mais après, les femmes de ménage, c'est pas vraiment un rôle.
3: Ouais, chante, elle danse.
2: Oui, oui, mais on peut pas le comparer à quelque chose qu'il y a dans Blanche-Neige.
3: Oui, la chambre du Boris Vian. La complainte du progrès.
1: Et alors justement, les chansons, comment vous les avez trouvées par rapport au répertoire?
2: Bah, elles sont super, surtout que c'est Carole du coup qui les a inventées. Et donc du coup, c'est vraiment spécial pour cette pièce de théâtre, quoi. Et elles sont super.
1: Vous verriez son sourire, ça en dit long. Il reste qu'une personne après toi à interviewer. Alors c'est l'occasion de dire, bon ben là vous allez faire une première représentation le 31 juillet. Il y en a d'autres derrière. Bien évidemment, on l'annoncera au plus grand nombre. Et justement, qu'est-ce qu'on peut dire au plus grand nombre pour les encourager à venir vous voir?
2: Venez nombreux. Ok, venez nombreux, ça va être vraiment trop cool.
1: Et toi, t'as hâte d'y être à cette première représentation déjà?
2: Oui, j'ai trop hâte, même si je sais que je vais un peu stresser, mais j'ai trop hâte.
1: Ah, mais c'est un bon stress, ça, la boule au ventre, l'envie de faire pipi 15 fois.
2: Oui, c'est ça.
1: C'est trop.
2: Ouais.
1: Vous connaissez déjà ça, le track?
4: Oui.
1: Ceux qui connaissent pas vont se faire aider par ceux qui connaissent.
5: Bonjour.
1: Avec cette belle gavroche.
5: Merci.
1: C'est un accessoire?
5: Oui.
1: D'accord. Alors toi, c'est quoi ton rôle déjà?
5: Je joue Lune, c'est comme simplette.
1: D'accord. Parce que t'as toujours la tête dans la lune.
5: Ouais.
1: Et comment tu t'appelles?
5: Alix.
1: Alix joue Lune. Ça te correspond dans le... comme caractère dans la vie?
5: Oui.
1: Pas vraiment.
5: Non, je sais pas. Faut demander aux autres.
6: Non.
1: Non. T'es un peu une rêveuse?
6: Oui.
5: Non. C'est faux.
1: Et alors, qu'est-ce qui t'a motivée à venir, toi?
5: Je voulais découvrir des nouveaux domaines, le chant, la danse et le théâtre, parce que j'en avais jamais fait avant.
7: C'est trop bien.
1: Tu chantes bien, tu danses bien, tu théâtres bien.
5: J'irai pas jusque-là, mais ça va, je me débrouille.
1: Mais tu prends plaisir, ouais. Quoi. Ah bon, mais si tu prends plaisir à tout, déjà, c'est énorme. Et qu'est-ce qu'on peut dire, alors, aux auditeurs pour qu'ils viennent vous voir au spectacle?
5: Bon, on s'est beaucoup entraîné et il faut qu'il y ait beaucoup de monde et que les salles soient remplies. On compte sur vous.
1: Carole, alors là, on a fait le tour de tout le monde. Motivation énorme. Visiblement, vous serez prête pour le 31 juillet, à n'en point douter, et avec le sourire et la patate. Donc le 31 juillet, c'est à Lourdes. Hein.
8: Oui, le 31 juillet, c'est à Lourdes, au Palais des Congrès, et à 20h30. Ensuite, on réattaque le lundi, 3 août, et on sera à Odos, à la salle des fêtes. Okay. C'est toujours 20h30 de toute façon les représentations. Et ensuite le 4 août c'est à Visquer, à la salle des fêtes. Le 5 août à Saint-Créac. Le 6 août à Adé. Et le 7 août on termine à Argelès, au casino. Et après on va faire la fête. Ouais.
1: Bon, donc ça termine par le casino d'Argelès avec une bonne fiesta. Vous vous sentez comment, là? Stressé, le trac, comme on disait, mais surtout motivé?
4: Ouais.
1: Bon, alors qu'est-ce qu'on peut vous souhaiter à toutes, là, pour ce qui reste jour avant la représentation?
9: De la force et du courage.
8: Force et honneur. Ouais. Et plaisir.
4: Ouais.
8: Plaisir.
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1: 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Allez, on attend vos appels et puis pour l'instant, eh bien, on vous laisse avec de la suite dans les idées.

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2: Nos prévisions selon Météo France au sein pour ce jeudi 30 juillet. C'est encore assez beau, moins chaud et quelques ondées sont à s'attendre en soirée et pour la nuit suivante. Des nuages bas qui vont être présents sous 1000-1200 mètres d'altitude au petit matin sur le Piémont et aux entrées des vallées et vont se dissiper durant la matinée mais vont se reformer la nuit suivante. Partout ailleurs, le temps est sec et encore bien ensoleillé avec quelques nuages élevés en matinée. Par contre, en soirée et la nuit suivante, les nuages vont bourgeonner au-dessus des sommets et lâcher quelques ondées localisées. L'isotherme 0 degré est en baisse lente et limitée de 4800 à 4500 mètres d'altitude. Et les températures maximales sont en baisse, atteignant en journée entre 29 et 32 degrés en vallée, 26 à 29 degrés à 1500 mètres et 21 à 22 degrés à 2500 mètres d'altitude. Quant aux minimales la nuit suivante, elles sont attendues vers 16-18 degrés aux vallées, 15-16 degrés vers 1500 mètres, 14 à 15 degrés vers 2500 mètres d'altitude avec un vent qui est modéré de sud-ouest sur les crêtes et les sommets et des rafales qui pourraient aller entre 50-60 km/h en matinée, 40-50 km/h l'après-midi et 60-70 km/h la nuit suivante. Quant au vent plus bas, il est faible et variable. Voici donc pour les prévisions de ce jeudi 30 juillet.
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7: Et salut à tous, c'est Clément. Donc, pour cette... j'ai perdu le compte. 10 ou 11e journée, je sais pas. Grosse journée encore et surtout marquée par l'ascension du mythique Ventoux. Donc, hier, j'avais fait une petite étape, donc j'ai pu bien dormir parce que hier, mon état m'a un peu inquiété. Je me sentais pas vraiment pas en forme et j'ai eu peur de pas réussir à récupérer. Mais bon, ça va. Au final, plus de peur que de mal. Le lendemain, ça allait très bien. L'étape commençait par une longue partie de plat en traversant la vallée du Rhône. Donc, 75 km très rapide. Donc, très rapide. Hein. J'ai rejoint donc Bédouin où il y avait le point de contrôle numéro 3. Le dernier... Le point de contrôle numéro 4, pardon. Donc le dernier du parcours. La prochaine étape, c'est l'arrivée. Donc à partir de là, j'ai mangé une pizza, fait des stocks pour m'attaquer à l'ascension du mythique Ventoux. Donc c'est chose faite. Alors, sous grosse chaleur parce qu'on l'a fait en début d'après-midi. Donc pas facile. Avec une première partie vraiment dur, avec des pourcentages très raides et une piste pas ultra praticable. Après, ça devenait plus simple sur une piste en gravier plus sympa. Et ensuite, la dernière partie sur la route, il faisait chaud, mais c'est quand même mythique de monter le Ventoux, donc c'était sympa. Arrivé en haut, on évite de redescendu. Très bien, une longue descente qui faisait du bien. On s'est arrêté une petite fontaine pour se rafraîchir, etc. Et là, voilà, on est passé dans la Drôme. Ultra vallonné, impressionnant, avec un relief, il y a du relief partout. Alors c'est beau, ça fait un peu peur aussi. Le profil d'altitude dit aussi que demain va y avoir de l'altitude. Et donc en descendant le Ventoux, on a fait deux petites montées pour rejoindre la prochaine ville. Car dans la Drôme, les villes se font assez rares et les points de ravitaillement aussi. Donc c'était important de rejoindre cette ville et donc voilà, là on est installé à côté d'un camping pour profiter des sanitaires. Et bon, la fin de la journée était un peu dure, hein. Le Ventoux a pas laissé indemne, mais maintenant un bon repos. Il y a une petite rivière en plus, donc je vais pouvoir me baigner, ça va être sympa. Et puis voilà, on continue. Là c'est les derniers jours, normalement je devrais arriver vendredi dans la journée. Donc voilà. Maintenant, il n'y a plus qu'à avancer tranquille et sécuriser le fait que j'arrive. Parce que maintenant, les délais, ça devrait le faire. Allez, voilà. Bon, bah, moi, je vais me coucher et bien dormir. Et allez, ciao, à demain.
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7: Chaque mercredi à 10h30, la Maison du Parc National et de la Vallée de Luz-Saint-Sauveur vous propose un moment livre. Moment livre, c'est un moment de lecture pour les enfants dès leur plus jeune âge. Andrea, animatrice de la médiathèque, vous propose un doux moment de lecture, tout public, dès 3 ans et entièrement gratuit. Au cœur de l'espace qui leur est dédié, au calme et au frais. C'est un véritable instant d'émerveillement et d'imagination. Et parfois, elle sort même ses kamishibai. Moment livre, c'est tous les mercredis à 10h30 à la Maison du Parc National et de la Vallée de Luz-Saint-Sauveur. Mercredi de 14h à 17h, au bassin du parc thermal du Casino à Argelès-Gazost, c'est un atelier Journée Union Animation AAPPMA des pêcheurs lourdés et du Lavedan. Simulateur de pêche, jeux, récompenses, etc. Entièrement gratuit, l'atelier Journée Union Animation des pêcheurs lourdés et du Lavedan, c'est ce mercredi de 14h à 17h, au bassin du parc thermal du Casino à Argelès-Gazost. Chaque mercredi à 20h30 au Boulodrome de Luz-Saint-Sauveur, on vous propose un concours de pétanque en doublette. Buvette sur place, possibilité de trouver son binôme le jour J et des prêts de jeux de boules possibles. Info 06 79 73 74 64. Des concours de pétanque en doublette, c'est tous les mercredis de l'été à 20h30 au Boulodrome de Luz-Saint-Sauveur. Mercredi de 18h à 20h à Reims-Marsous, avec le marché d'été, l'association Balaï Tous Ensemble vous propose des concerts et une buvette. Et ce mercredi, c'est un groupe pop soul qui nous revisite les années 90 et qui s'appelle Brenda. Le concert de Brenda, c'est dans le cadre des marchés d'été avec l'association Balaï Tous Ensemble de 18h à 20h ce mercredi à Reims-Marsous. Chaque mercredi à Cotteret, de 15h à 18h, c'est un atelier d'art plastique adulte qui prend place. Chaque semaine, un nouveau thème. Animé par Jean-Jacques Abdallah, à partir de 15 ans, un atelier d'art plastique adulte, c'est chaque mercredi, de 15h à 18h, à la médiathèque de Cotteret.
1: Un Ripper Café, chaque dernier mercredi du mois, à la Villa Suzanne à Argelès-Gazost. Petit électroménager, jouets, mobilier, appareils électroniques, vêtements, vélos et bien d'autres. Apportez vos objets cassés et venez apprendre à les réparer. Outils disponibles sur place et c'est gratuit en dehors des pièces de rechange. Ripper Café à la Villa Suzanne, ce mercredi de 18h à 21h.
7: Mercredi à 18h30 au Boulodrome de Luz-Saint-Sauveur, la Maison du Parc National et de la Vallée vous offre le spectacle « Nous, la forêt, comment se planter ?» du théâtre circassien, avec un repli au forum de Luz-Saint-Sauveur en cas de mauvais temps. « Nous, la forêt, ou comment se planter ?» c'est du théâtre circassien. Au pied d'un arbre, deux grands enfants à la ressemblance déroutante cherchent à se planter. Sous le regard attentif d'un des musiciens aux allures de jardinier, ils poussent et se repoussent, se font de l'ombre et s'enracinent à deux. La relation fraternelle bourgeonne entre complicité et rivalité. Au rythme de la batterie, ils embarquent dans leur imaginaire. Les idées fusent, les pommes s'élèvent, les corps à corps se couvrent de terre, les jeux se multiplient, parfois jusqu'au débordement. Avec humour, naïveté et tendresse, le spectacle circassien « Nous, la forêt, comment se planter ?» c'est ce mercredi à 18h30 au Boulodrome ou en cas de mauvais temps au forum de Luz-Saint-Sauveur. Mercredi, à la Ferme des Cascades, on vous donne rendez-vous à partir de 18h et jusqu'à pas d'heure pour un concert avec des grignotages multiples et des boissons sur place toujours. Ce mercredi, c'est Lo O'Neill, chanteuse, auteur, globetrotter de la pop, de la bossa nova, de la soul latino. Le concert de Lo O'Neill, c'est ce mercredi à partir de 18h à la Ferme des Cascades à Sazos. Jeudi, au bistrot chez Pierrot, à Arcisan-Savant, c'est un concert de Latino Cumbia qui va prendre place à partir de 20h30 avec le groupe Lo Camino. Un concert Latino Cumbia avec le groupe Lo Camino, c'est ce jeudi à partir de 20h30 au bistrot chez Pierrot, à Arcisan-Savant. Jeudi, de 17h à 19h, à Cotteret, c'est un instant de magie qui vous est proposé avec Peter Rose. Peter Rose, magicien de close-up, vous emportera dans son univers. Partez à la rencontre de Peter Rose et il vous proposera l'un de ses fabuleux tours. Un instant de magie avec Peter Rose, c'est ce jeudi, de 17h à 19h, à Cotteret. Jeudi, place de la Bergère à Gèdre, un marché gourmand et artisanal animé par le duo Charango. Rendez-vous de 15h à 19h et venez déguster et découvrir les productions locales dans une ambiance festive. Marché donc animé par duo Charango pour l'occasion. Un marché gourmand et artisanal en musique, c'est ce jeudi de 15h à 19h, place de la Bergère à Gèdre. Jeudi, à Lucin-Sauveur, on vous propose du cinéma sous les étoiles, avec le film Berger. Rendez-vous à 21h au Verger pour la projection du film Berger de Sophie Deraspe, en partenariat avec le Parc National des Pyrénées et en présence des gardes-moniteurs dans le cadre du programme de sensibilisation au pastoralisme du Parc National des Pyrénées. La projection sous les étoiles du film Berger, c'est ce jeudi à 21h au Verger à Lucin-Sauveur. Des questions sur la famille, vos droits ou vos démarches, la maison de famille itinérante vient à vous. Un espace ouvert à tous, gratuit et sans rendez-vous, où des professionnels sont à votre écoute. Alors retrouvez la maison de famille itinérante ce jeudi de 10h à 12h30 à Barège et de 14h à 16h à Agos-Vidalos. Et pour plus de renseignements, appelez-les au 05 62 44 07 08 ou retrouvez-les sur Facebook. Jeudi à 20h30 à la Bastiale de Saint-Savin, on vous propose des concerts cordes, orgues et clavecins. Le festival de musique ancienne Cantate de Vivaldi. Le festival de musique ancienne se consacre à faire connaître la musique du baroque au romantisme sur instruments d'époque, ainsi qu'à mettre en valeur le riche patrimoine architectural du Lavedan à travers les églises baroques de la région. Le festival de musique ancienne avec Cantate de Vivaldi, c'est ce jeudi à 20h30 à la Bastiale de Saint-Savin.
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14: L'émission s'appelle Regarde ailleurs. Regarde ailleurs, c'est cette envie d'élargir sa vision sur le monde à travers différents parcours de vie, différentes expériences de voyageurs, de réalisateurs, d'écrivains. Là, j'ai avec moi dans mon camion sur un salon Fabien. Fabien Bastide. Donc voilà, tu es sur un stand et tu présentes ton nouveau bouquin que tu viens de sortir chez Transboréal. Donc j'ai juste vu comme ça en passant deux chevaux, voyage, Laos, route, France, Laos. Enfin, apparemment tout un périple qui a duré plusieurs mois, peut-être plusieurs années, je sais pas. Mais l'idée c'est de prendre le temps de te rencontrer, de te découvrir, savoir un petit peu qui tu es. Et savoir aussi ce que représente pour toi le voyage et à quel moment ça a commencé dans ton itinéraire personnel. Donc Fabien, raconte-moi un peu cette notion du voyage, du mouvement. Quand est-ce que c'est apparu ?
15: Alors, ouais, c'est une bonne question ça. Alors, où ça a commencé ? Bah, vu que je suis plutôt jeune, déjà ça remonte un petit peu maintenant. Mais très clairement, moi ça a commencé dans les bouquins. Avant que je sois en capacité de physiquement me mouvoir à l'autre bout du monde, j'ai beaucoup, beaucoup lu. Et j'ai été évidemment inspiré comme beaucoup par des écrivains qui ont roulé leur bosse à peu près de toutes les époques. Et j'ai réellement commencé à voyager dès que j'ai pu, en fait, vers 17 ans, 16-17 ans. Et j'ai commencé tout de suite par des voyages qu'on appelait voyages au long cours, qu'on appelle toujours voyages au long cours d'ailleurs. Mais bon, c'était d'autant plus au long cours que quand on n'a jamais voyagé, le long cours est vite arrivé, quoi. Il suffit de quelques semaines ou quelques mois. Mais du coup, dans les années 2000, début des années 2000, j'ai commencé à voyager et surtout d'y passer la majeure partie de mon temps.
14: Premier voyage, c'était quoi ?
15: Alors, premier voyage, j'en ai fait quelques-uns en famille, les prémices des voyages, Québec, Turquie, tout ça, avec des échanges un peu en Europe aussi, au Danemark, en Allemagne. Mon premier grand voyage, c'était un voyage où je suis parti seul en Inde pendant plusieurs mois, donc à 18 ans, un peu plus, 19. Et puis j'ai tout de suite enchaîné avec un autre long voyage, pratiquement 3 semaines plus tard à mon retour. Je suis parti en 2 chevaux en Afrique, faire un long périple de 20 000 km sur plusieurs mois aussi. Ça a duré, je sais pas, en tout 7 mois. Je suis resté un petit moment au Burkina Faso aussi, entre-temps. Et puis voilà, et puis je suis revenu chez moi. Après ces deux voyages qui ont duré au final presque un an, l'un après l'autre, un an au complet.
14: Donc à 19 ans, tu pars plusieurs mois en Inde comme premier grand voyage solo. Est-ce que tu avais déjà un projet là-bas ou c'était vraiment te mettre sur la route avec ton sac à dos sans vraiment savoir ce que tu allais y découvrir ? Quelle était l'idée ?
15: Alors, j'avais un projet parce qu'en fait, je suis parti en Inde dans le cadre de mes études où en fait, moi j'ai fait une école qui porte sur l'agroéconomie, donc vraiment l'économie des ménages dans les pays en développement. Donc savoir un petit, c'est entre la sociologie et l'économie, c'est savoir un petit peu comment les gens vivent et avec quoi, et surtout dans les zones reculées. Donc moi j'étais en plein cursus à ce moment-là, et dans ce cursus-là qui est complètement orienté pays du Sud, je savais que j'allais passer le plus clair de mon temps en voyage pour mes études. Après je suis parti en Inde parce que j'ai vu une opportunité là-bas. Je savais pas du tout ce que j'allais trouver. Ce qui était sûr, c'est que j'étais à fond parce que j'avais les images de l'Inde comme on l'a quand on a 18 ans et qu'on a lu plein de choses là-dessus. Donc j'ai eu une overdose de littérature sur l'Inde avant de partir. plaisir. Et puis je suis tombé amoureux de ce pays-là. Voilà. Mais bon, j'étais à la fois, j'avais donc ce stage en fait qui était la raison de mon départ. Mais en fait, j'ai presque plus souvenirs, j'ai davantage de souvenirs sur ma vie quotidienne là-bas, qui était au fin fond du Rajasthan à ce moment-là. Enfin, pour moi, c'était pas une expérience de travail ou de, c'était vraiment une découverte très profonde, quoi, une découverte de moi-même et une découverte d'un pays qui est en plus après. Depuis, avec tous ces voyages que j'ai fait depuis ce voyage-là, je me rends compte encore aujourd'hui que ça fait partie des voyages les plus insolites que j'ai pu faire.
14: J'entends ça souvent, que le voyage permet une découverte de soi-même. On part souvent pour découvrir le monde et découvrir l'autre, mais souvent celui qu'on rencontre, c'est soi.
15: Ben ouais, en fait c'est un peu un cliché, mais c'est d'autant vrai sur ce voyage en Inde, quoi. Moi je suis pas parti pour des raisons mystiques ou je suis plutôt quelqu'un de terre à terre et tout ça, mais en fait il y a un autre cliché que j'aime beaucoup dire, parce que finalement c'est un des seuls clichés que je trouve vrai sur l'Inde en particulier. C'est que on dit souvent quand on reste une semaine en Inde on écrit un livre, quand on reste deux mois en Inde on écrit un article, et quand on reste un an ou deux ans en Inde on n'écrit plus rien, parce qu'en fait c'est la découverte en se levant le matin de la complexité de ce système-là. Il n'y a pas une Inde noire, une Inde blanche. C'est très complexe. Et surtout, que moi, je me suis plongé. Vraiment, j'ai essayé de ne pas vivre ça de manière superficielle. Je me suis plongé dans la littérature, je me suis plongé dans la compréhension du système social. D'ailleurs, je me suis spécialisé dans la gestion des Adivasi, des sans-terres, quoi, les minorités qui sont en dehors du système du caste. J'ai écrit des papiers scientifiques là-dessus après. Enfin voilà, ça m'a passionné. Et donc ce voyage, ça a été vraiment un voyage, une introspection et puis un coup de cœur, en fait. Ça m'a confirmé dans cette volonté de continuer à aller découvrir l'autre près de chez moi et à l'autre bout du monde, quoi.
14: C'est vrai que c'est souvent un voyage en amène un autre et un autre et un autre, donc t'as tout de suite enchaîné avec l'Afrique.
15: Ouais, alors ça c'était autre chose, hein, pour le coup c'était beaucoup moins profond, on va dire, c'était plus une aventure pour le coup un peu plus classique.

0: Inattendu, et c'est vraiment cette intensité qui moi m'appelle dans le voyage et qu'on retrouve pas forcément en France. Est-ce que tu arrives à retrouver ça ici, toi? Comment tu gères ce décalage qu'il peut y avoir des fois quand tu reviens, où finalement peu de choses ont bougé dans l'environnement proche, alors que quand on est sur les routes, il se passe énormément de choses.
1: Je suis complètement d'accord. Pourquoi moi je continue à bouger beaucoup et pas forcément loin, mais en tout cas de manière, enfin je vise forcément, enfin forcément en tout cas, je pense que beaucoup le font, viser des zones où on peut se dépayser en fait. Changer d'air, se remettre en question, prendre du recul et tout ça. Mais c'est vrai que moi j'ai toujours dit quand on me posait la question que je fuis pas la France du tout quoi. J'adore ce pays, j'adore l'Europe, j'adore la France. Mais c'est vrai que à force de dire quand j'ai après 15 ou 18 ans de vadrouille là, quand on m'a dit, parce que après je suis rentré en 2016 en France pour m'y installer, on m'a dit mais tu n'y arriveras jamais. Moi je lui dis mais bien sûr que si. Il y a pas de raison que je me sois adapté partout. Je peux bien me réadapter chez moi. Et j'avoue que j'ai un peu de mal quand même sur certaines choses, mais en fait, je continue à voyager aussi en France. Et oui, je retrouve aussi ce genre de choses qui sont pas tout à fait de la même nature. Mais il y a certains projets que je fais en France de manière un peu alternée, en tout cas avec différentes phases, que dans lesquels je retrouve, en fait je me surprends, je me fais surprendre par certaines choses, et le seul fait de me faire surprendre, ça me surprend, parce qu'en fait on est en France, on est censé tout savoir, tout connaître, et en fait on se met dans, enfin moi je me mets dans des situations où finalement je vis la même intensité de certaines rencontres en France que d'autres au milieu de Vladivostok ou à Bamako quoi. Comme beaucoup, je me pose beaucoup de questions aussi sur les voyages longue distance. Alors c'est vrai que je prends l'avion pour mon travail, mais je prends très peu l'avion pour mes voyages perso, parce que il y a plein de façons de voyager autrement qu'en avion. Mais évidemment, le fait de voyager proche de chez soi, on est tout de suite plus raccord avec le monde actuel, et moi ça me va bien quoi.

0: Fabien. Fabien Bastide. Donc voilà, du coup, je te rencontre sur un stand où tu viens de sortir un livre chez Transboréal. Ouais. Parle-moi un peu de ce projet. Si j'ai bien compris, c'est avec un départ en France, direction le Laos, avec ta femme d'origine laotienne.
1: Ouais. Alors, c'est un voyage... au retour de mon voyage en deux chevaux que j'avais fait avec des copains, on était déjà ensemble avec Coralie depuis un bon bout de temps. Et tout de suite en rentrant, ça faisait quelques temps qu'on voulait aller au Laos. C'est un pays qu'on ne connaissait pas parce que son papa est laotien, sa maman française, mais elle est née en France. Donc, on avait comme objectif depuis longtemps d'aller découvrir le Laos, mais découvrir pas pour les vacances, pas pour deux semaines, vraiment aller passer un bout de temps là-bas. Et on voulait pas y aller en avion. Donc quand on s'est posé la question de comment on va aller au Laos, on est libre tous les deux. Alors, on s'est dit on va y aller à pied ça va faire long, mais pourquoi pas. En vélo, maintenant un peu plus, mais à l'époque on n'était pas très vélo. Et donc bref, du coup, la question s'est vite posée sur le moyen de transport. Et puis moi je rentrais de mon super voyage en Afrique en deux chevaux. Et j'ai pas eu besoin de beaucoup la convaincre pour partir en deux chevaux. Donc on est parti de Montpellier et on est parti on a traversé 18 pays, on a fait 35 000 km et on est arrivé au Laos 18 mois plus tard. Et on devait y rester 3 mois, on est resté 7 ans là-bas.
0: Et donc là, c'était avec la même deux chevaux, c'est celle qui t'avait emmené en Afrique, non, qui t'a ramené à...
1: Non, c'est pas la même. C'est pas la même, mais bon, on aurait pu partir avec la même. Elles étaient dans le même état, quoi. Elles étaient dans le même état, toutes les deux.
0: Okay. Et donc, c'est possible de partir de France avec une deux chevaux et d'aller aussi loin?
1: Ah, c'est plus que possible, c'est recommandé. Non, la deux chevaux, alors c'est sûr que on parlait d'avion, tout ça, ça reste un véhicule, mais c'est tellement beaucoup. Tellement plus proche du vélo ou de la marche à pied que du 4x4 ou du camping-car. En fait, c'est une voiture qui fédère énormément. C'est un sésame pour les rencontres. Elle consomme pratiquement pas. Elle est légère. On peut pas embarquer trop de choses. Elle ferme pas. Les gens voient bien qu'on peut pas être des gens mauvais dans une voiture comme ça. Et surtout, c'est une voiture que tout le monde connaît dans le monde entier. C'est en plus une ambassadrice de la France, donc c'est assez rigolo, quoi. Et la deux chevaux, c'est

0: absolument génial pour voyager, quoi.
1: Ouais, elle a un capital sympathie incroyable.
0: C'est génial. Puis, sans compter que dans chaque pays, elle a son petit surnom. Il y en a dans certains pays, c'est un canard, dans l'autre, c'est une grenouille. Combien de fois on a une mini panne qui s'est transformée en 15 jours de séjour chez des gens qu'on a rencontrés sous prétexte qu'il fallait réparer. Enfin voilà, c'est arrivé plein de fois.
1: Excellent. Bah ouais, mais alors comment est-ce que tu définis ton itinéraire? Est-ce que tu avais un timing? Non, parce qu'on va pas vite quand on part en deux chevaux. On s'offre le luxe d'avoir du temps.
0: Alors nous, on est toujours parti sans timing. C'est aussi, c'était une des conditions sine qua non pour partir. On n'avait pas forcément ce luxe-là, mais on se l'est créé ce luxe-là. Donc on a toujours lâché ce qu'on faisait pour vraiment partir. Donc là, on n'avait pas de timing. C'est ce qui fait toute la magie de... En fait, on se laisse offrir l'imprévu et donc les rencontres et le temps pour passer du temps avec ces gens-là. Enfin, c'est absolument génial, quoi. Donc pas d'itinéraire vraiment. On savait qu'on voulait aller au Laos. On savait qu'il y a des pays qu'on pourrait pas traverser. On n'avait ni les moyens logistiques ou financiers d'aller en Chine et en Russie, qui nécessitent des accompagnateurs avec voilà. Donc ça, on savait que la partie nord, on n'irait pas. Alors on l'a fait au retour, par contre en train. On est rentré en train pour le retour du Laos après 7 ans au Laos. Mais à l'aller, on était borné par des pays qu'on savait qu'on ne traverserait pas, mais on n'avait pas d'itinéraire précis, quoi.
1: Et comment ça se passe, hein, les passages aux douanes, quand tu pars comme ça en véhicule? Parce que bon, je pense que pas mal de gens le font, finalement ça paraît exceptionnel, mais j'imagine que quand tu es sur la route, tu rencontres d'autres. Et comment est-ce qu'on fait pour passer les frontières?
0: Ben en fait, beaucoup de gens le font, mais pas dans les pays où on est passé. Il y a plein de pays qui refusent, en fait. Donc nous, on a un peu triché, on a fait un peu des faux papiers, des trucs comme ça de temps en temps. Il faut lire mon livre pour tout savoir. Mais non, mais en fait, il y a un carnet de passage en douane, donc c'est ce fameux passeport pour la voiture qui fait qu'en fait, on laisse une caution dans un automobile club en France, qui est en fait la caution, comme quoi on ne laisse pas le véhicule dans un des pays traversés. Et si on laisse le véhicule dans un de ces pays, l'automobile club de France envoie la caution dans le pays en question pour payer les droits de douane. Donc en fait, c'est une espèce d'argent qu'on nous rend quand on ramène la voiture en France et qui est proportionnel à la valeur du véhicule. Nous, autant dire que ça coûtait rien. Et de toute façon, on a ramené la voiture et on a récupéré notre caution. Mais c'est ce qui permet en fait de pouvoir rentrer et sortir le véhicule.
1: Ça paraît trop facile quand on parle. Donc parle-moi d'une frontière qui était un peu compliquée à passer.
0: Oui, il y en a plusieurs. Le Vietnam, très difficile en voiture. Le Pakistan, compliqué, mais c'était plus pour des questions géopolitiques. Ça dépend par où on rentre, en fait. Les frontières indo-pakistanaises, c'est toujours compliqué. Même iranienne, au niveau Iran-Pakistan, c'était compliqué aussi. Ça se fait, mais ça se fait en fonction aussi de la période. Il y a des périodes où ça se fait facilement. Là, ça fait longtemps que c'est compliqué parce que ça craint, quoi. Donc c'est pas forcément que des questions non plus administrative, c'est aussi des questions géopolitiques et sécuritaires. Bon, nous, après, on se foutait pas dans la gueule du loup, mais on était conscient du risque qu'on prenait, et quand on estimait qu'on pouvait se permettre de partir et qu'on nous donnait pas l'autorisation, on s'arrangeait un peu, quoi. Alors, on n'a jamais donné de bakchiche, ça c'est notre grosse fierté, mais par contre, on a fait des faux papiers, on a fait des... Voilà, on a un peu arrangé... On a mis des petits tampons français sur nos propres courriers, quoi.
1: Mais ça marche, vous avez réussi à partir de France pour aller jusqu'au Laos en deux chevaux, quoi.
0: Ouais, alors il y a un pays qu'on n'a pas pu traverser, c'est la Birmanie, qui a été ouvert très peu de temps après, pendant un très court moment. Mais au moment où on est passé, on a fait un reportage avec, parce qu'on faisait un projet autour de l'eau pendant notre voyage, on a fait un reportage avec l'UNICEF à la frontière entre le Bangladesh et la Birmanie, et on espérait pouvoir passer entre les mailles et être l'exception pour traverser ce pays. Et en fait, ils nous ont refusé, donc on a mis juste un tout petit saut de puce, quoi, de la Birmanie entre le Bangladesh et la Thaïlande, la voiture sur un bateau. Et nous, on a dû faire un saut de puce en avion. Mais ça représente quelques centaines de kilomètres sur 35 000. Donc on estime qu'on s'en est pas trop mal sorti.
1: Mais donc sur ces 35 000 kilomètres en deux chevaux, de la France jusqu'au Laos, il y avait quand même un fil rouge ou un alibi. Tu parlais d'un projet sur l'eau, c'est ça? Il y avait quand même un...
0: Ouais, c'était ça. En fait, on s'est posé la question de savoir si on avait vraiment envie de partir avec un projet. Mais on avait vraiment envie de le faire, ce truc-là. En fait, on voulait s'intéresser, alors, à notre rythme, mais sans objectif particulier. On n'avait pas de mécène, on n'avait pas d'objectif, à part ce que nous fixions nous-mêmes. Mais en fait, l'idée, c'était de savoir, de s'intéresser un petit peu à comment l'homme, quel que soit le milieu dans lequel il vit, quelle relation il entretient avec l'eau, que ça soit sur des aspects géopolitiques, environnementaux, agricoles, traditionnels, spirituels, tout ça. Donc on a fait des interviews, on a fait des photos, et puis finalement on avait matière à faire une belle expo photo qui a tourné pendant plusieurs années en Asie et en Europe, et puis même au Congrès mondial de l'eau en France. Donc on était contents, mais ça nous a pas, ça a pas été un boulot monumental. C'était encore une excuse pour rencontrer des gens en fait. Hein. Et vu qu'on travaillait tous les deux dans le domaine de l'environnement et de la gestion des ressources naturelles, c'était quelque chose qui nous intéressait vraiment, quoi. Et on a appris plein de choses, c'était passionnant.
1: Comment est-ce qu'on finance un projet comme ça au long cours ?
0: Bon, ça ne nous a pas coûté grand-chose, d'autant plus qu'on n'avait rien en France. Donc on a fait le calcul, ça nous a coûté tout compris 10 000 euros pour un an et demi de voyage à deux. Donc en fait, la deux chevaux, on l'a eu gratuite. Les passeports, c'est ce qui nous a coûté le plus cher avec l'essence. Mais l'essence, c'est cher qu'en Europe. Après, c'est moins cher que l'eau. En Iran, ça coûte rien. Voilà. Et puis, la deux chevaux consomme pas beaucoup. On vivait exclusivement sur les marchés locaux. On n'est jamais allé à l'hôtel, pratiquement jamais. On s'est payé quelques chambres à droite à gauche, mais c'était des chambres $2, quoi. Voilà, on a été invité sans le demander un tiers de notre temps, un tiers de nos nuits à peu près. On n'a jamais tapé à une porte. On nous a, voilà. Mais ça, c'est un voyage qui coûte pas grand-chose quand on voit ce qu'on paye en France en un mois de vie normale ici. Voilà, 10 000, 11 000 euros, c'est rien, quoi. Donc on l'a financé, on a travaillé pendant 8 mois tous les deux pour monter ce budget de voyage, quoi.
1: Mais ça, c'est intéressant ce que tu dis, parce que souvent il y a cette croyance que voyager coûte cher.
0: Ben non, je pense que quand on a la chance d'avoir la santé et un passeport français, il y a ni les enfants ni le budget doit représenter une excuse pour pas partir quand on a envie. Je pense qu'il y a les deux seules choses que je pense moi pouvoir empêcher le départ pour quelqu'un qui a vraiment envie, c'est la santé et le passeport, quoi. Il y a beaucoup de gens qui peuvent pas bouger de chez eux. Nous, on a la chance en tant que Français même si c'est de plus en plus compliqué pour des questions politiques, en tout cas on n'est pas reçu de la même manière partout, mais on peut quand même bouger partout, et ça c'est une chance que je pense qu'on s'en rend pas assez compte. Et la santé, bien sûr, ça c'est encore autre chose. Mais
1: tu dis la santé, il y a aussi le temps, hein, avoir le temps, s'offrir ce temps-là.
0: Alors le temps, je suis d'accord, mais le temps, en fait, c'est des choix, c'est plus des choix. Le passeport, c'est pas un choix, la santé, c'est pas un choix, mais le temps, on peut, enfin pour moi, quand on décide si vraiment on a envie de vivre ce genre d'expérience au long cours sans échéance. Ben, il faut avoir le courage, et c'est ça le plus compliqué, hein, pour beaucoup, c'est de quitter son boulot, plus avoir la sécurité d'en retrouver un, vivre avec rien. Et ça, on est dans une société qui pousse à être dans le toujours plus, toujours la sécurité surtout. Dans la sécurité, et je ne parle pas de la sécurité physique, je parle de la sécurité économique, financière, sécurité sociale, enfin, c'est en tout cas, il faut rester dans un moule. Et ça, ça aussi, c'est cliché, mais c'est une réalité. Quand je vois des gens quand je discute avec des gens après une conférence, qui me regardent, et les yeux, il y en a qui n'ont pas envie de faire ça, il y en a qui nous regardent avec des yeux qui brillent, enfin, tu es bien placé pour le savoir. Et je dis, mais en fait, c'est un choix. Moi, moi, mon choix pendant 15 ans, ça a été de faire ça. Et puis peut-être ça ne sera plus dans 3 ans, j'en sais rien. Mais ce sont des choix. Voilà.

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1: Il y a cette phrase qu'on lit, ne rêve pas ta vie, mais vis tes rêves. Donc toi, ça a été ce rêve un peu fou de traverser toute l'Europe et toute l'Asie, l'Asie centrale, pour aller jusqu'au Laos en deux chevaux, tu l'as fait. Il y a cette notion d'effectivement, tu parles de sécurité, et j'ai des fois l'impression que la sécurité nous emprisonne dans des peurs et nous empêche d'être réellement libre. Et plus on se dénude, plus on enlève du matériel autour de soi, plus on est libre et plus on se sent capable d'eux. Il y a souvent des barrières du mental qu'on va se mettre en pensant que c'est compliqué, et quand on se met vraiment dans le mouvement, il y a une forme de magie qui opère, et en fait tu te rends compte que tout est possible.
5: Exactement. Et puis le dépouillement, c'est vachement important. Maintenant, on est tous prisonniers de tout un tas de choses, sans parler des écrans, des téléphones, tout ça, mais le fait de se dépouiller, moi je suis obligé, même dans une année, on va dire un peu classique, où je suis chez moi, je bosse normalement comme tout le monde, je m'octroie au moins deux fois trois semaines de dépouillement, quoi, où je vais marcher. Là, en août, je suis parti en Albanie par la route pour aller marcher dans les montagnes des Alpes albanaises sans rien. Voilà, moi j'ai besoin de ça. Et je trouve que, en fait, il y a autre chose, c'est que si moi demain, si dans les deux prochaines années, je ne fais plus ça, je sais qu'on... C'est beaucoup plus facile de se réhabituer au confort. Le confort, c'est pas un problème, mais l'esclavagisme que nous procure le fait d'être esclave de son quotidien, de son travail, de ses biens matériels et tout ça. Je pense qu'il faut entretenir le dépouillement, en fait. Et moi, c'est un truc dont j'ai besoin, mais je sais aussi que c'est quelque chose qu'il faut entretenir, parce que sinon, on l'oublie, quoi. On oublie qu'on est capable de se séparer de son portable, de se séparer de son... voilà, quand on doit faire un choix entre tel livre ou tel livre parce qu'on ne peut pas en prendre deux, ben on fait le choix, et en fait on ne s'en porte pas plus mal. Et si on a fini notre bouquin, ben on regarde les étoiles et puis voilà.
1: Entretenir le dépouillement, j'aime bien, hein. Il y a tous ces mouvements de sobriété heureuse, de simplicité volontaire, et c'est vrai qu'aujourd'hui on est là tout souvent à se conformer à un monde matériel. On nous a fait croire que le progrès allait libérer l'être humain, alors qu'en fait on est plutôt de s'emprisonner dans tout ça, dans cette illusion. Et j'aime bien cette phrase qu'on entend beaucoup sur le chemin de Compostelle, où les pèlerins aiment bien se raconter que le poids de leur sac représente le poids de tes peurs. Et c'est un peu ça, hein. Ça rejoint ce truc d'apprendre à se dépouiller, comme tu disais, ou d'aller vers cette forme de sobriété, de simplicité. Et je trouve que ça amène vraiment une légèreté dans nos quotidiens.
5: D'ailleurs, on parlait de Saint-Jacques de Compostelle, mais ça a été le cas pour nous aussi. Tout le temps, enfin en tout cas moi, je devrais avoir l'habitude je devrais savoir exactement ce dont je vais avoir besoin dans mon sac. Et ben ça loupe pas, je prends toujours trop de trucs. Et je sais qu'au bout du deuxième jour, j'en enlève la moitié. Et ça a été le cas en deux chevaux aussi. On savait qu'on avait besoin de rien, on est parti avec presque rien, et on n'était même pas arrivé en Suisse, qu'on avait déjà donné notre tente, donné nos deux pneus, nos deux roues de secours, ce qui était quand même deux éléments importants. On s'est dit, bon, on peut dormir dehors à la belle étoile, on a une bâche, ça suffit. Les roues de secours, c'est trop lourd, on passerait pas les déserts, on les largue. Et en fait, on s'est très bien débrouillé sans roue de secours. Donc en fait, sur le chemin de Compostelle, il y a plein de gens qui partent avec un sac trop lourd, la plupart, et après, petit à petit, ils se dépouillent aussi au fur et à mesure.
1: Après, il y a aussi peut-être intéressant de rappeler que le dépouillement, la sobriété, c'est quand elle est choisie, qu'elle est vécue de manière heureuse, hein, parce que certains peuples subissent aussi ce manque matériel.
5: Mais c'est pour ça que je disais tout à l'heure que moi, je ne vis pas dans le dépouillement. Moi, j'ai la chance d'avoir une vie de Français normal, à pouvoir manger, à pouvoir avoir un toit, de pouvoir offrir des vacances à mes enfants, voilà. Et c'est pour ça que, à la fois, il faut avoir une clairvoyance sur le fait que c'est un privilège, et à la fois, il faut avoir aussi par l'acte lui-même de se dépouiller régulièrement, on n'oublie pas qu'on a cette chance-là. Et c'est aussi pour ça que le fait de partir en deux chevaux plutôt qu'en camping-car, le fait de partir à pied, tout ça, je trouve que c'est une façon aussi de ne pas oublier qu'on sait pas de quoi demain sera fait, et qu'on pourrait très bien se retrouver demain dehors, comme plein de gens malheureusement le sont.
1: Fabien, tu es parti en deux chevaux avec ta compagne sur 18 mois direction le Laos, et tu es resté ensuite 7 ans.
5: Oui. C'était pas trop prévu, mais c'est un pays. Déjà, nous on avait une histoire familiale parce qu'on avait envie d'apprendre la langue. On avait appris parce qu'en fait, la famille de Coralie est à Montpellier. Les grands-parents de Coralie parlaient pas français. Et on avait envie de pouvoir raconter en fait leur pays qu'ils avaient quitté en 75 eux à l'époque. Ils faisaient partie de la vague de migrants des années 75 quand le communisme est arrivé au pouvoir. Et donc on avait très envie de découvrir le pays, de retrouver les cultures, la culture laotienne qu'on connaissait depuis la France, de la découvrir dans le contexte laotien, de parler la langue et pouvoir justement parler au retour aux grands-parents, parce que ça c'était extraordinaire. Coralie qui n'avait jamais parlé à ses grands-parents directement a pu le faire après, sans intermédiaire, et surtout beaucoup mieux que la plupart des Laos de ses oncles et tantes qui parlaient la langue, parce qu'ils parlaient une langue qui avait 30 ans d'âge, et elle parlait la langue d'aujourd'hui. Donc c'était très important, et puis c'est un pays qui est tellement extraordinaire, le Laos. Moi j'y étais il y a 3 jours encore, je suis rentré avant-hier, et c'est un pays qui est en pleine mutation, très rapide, mais ça reste un pays extraordinaire. Et on est tombé sous le charme, et puis on a trouvé du boulot extraordinaire. Elle a monté un centre vétérinaire pour les éléphants là-bas. Donc on a vécu au milieu des éléphants, en gestation ou blessés. Là-bas, ils font du débardage de bois encore. Et donc, on a monté ce centre pendant des années, à vivre au milieu de ces éléphants qui sont des bestioles extraordinaires. Moi, j'avais trouvé un boulot passionnant avec la Croix-Rouge française. Je gérais un projet de nutrition sur là-bas avec toute une équipe de là-haut. Donc voilà, on a appris la langue maintenant que je parle couramment. C'est des moments très forts, en fait. Et c'est pas en capitale qu'on vit ça. Nous, on était vraiment excentré, et ça fait partie des plus belles années de ma vie, quoi.
1: Qu'est-ce qui a acté la fin du chapitre Laos, hein? Pourquoi vous êtes rentré après 7 ans?
5: Parce qu'on était trop bien et on voyait qu'on allait s'encrouter. Et il y a plusieurs choses. C'est que d'abord, le pays était en pleine mutation, comme je le disais. Il y avait un énorme projet de train grande vitesse chinois pour traverser le pays. Et c'est en fait un cheval de Troie chinois pour ce pays-là qui va, de toute façon, à mon avis, malheureusement, devenir une province chinoise dans quelques années, on va dire. Et on s'était dit, dès qu'il pose le premier rail de ce train chinois, on s'en va. Ça, c'est une première chose. Ensuite, on s'est dit, on y est tellement bien quand même qu'on risque d'y passer toute notre vie, en fait. Et alors, on nous dirait pourquoi pas, mais on avait envie de faire autre chose. Et puis on s'est dit, là il y a un créneau, on avait fini nos boulots respectifs, on s'est dit, il y avait Vatsana qui avait 3 ans, donc il aurait fallu trouver une école. On a monté une école là-bas, qui est maintenant une école française agréée, éducation nationale, mais qui était à l'époque une petite école avec une instit qu'on a fait venir de France, qu'on a monté avec quelques copains. Maintenant il y a 50 élèves dans cette école-là. Donc il fallait lui trouver une école, donc on a dit, voilà, soit on la met dans cette école-là, soit on rentre en France. C'était aussi un peu un moment charnière. Et puis on se rendait quand même compte qu'après 8 ans, vu la vitesse d'évolution de ce pays-là, on commençait à être nostalgique des premières années. Et ça commence à pas être bon. Donc moi j'y vais très régulièrement pour le boulot, je suis ravi d'y retourner, mais nos plus belles années étaient au début de notre séjour et pas à la fin. Même si ça reste un pays extraordinaire, mais bon, ça c'est des vécus. Donc voilà, donc ça, on s'est dit, on va aussi rentrer en France pour revoir notre famille, nos copains. Ça faisait 15 ans qu'on avait quitté la France, finalement. On avait très peu vécu en France depuis le début des années 2000.
1: Fabien, qu'est-ce que ça représente pour toi le voyage ?
5: C'est sortir un peu de son quotidien. Je sais pas, moi j'aime bien voir des nouvelles têtes aussi. Je pense que c'est le cas quand je viens dans des salons, des festivals comme ça. Pour moi, c'est un peu la même chose, en fait. Je rencontre des personnes que j'aurais jamais rencontrées dans un autre contexte. Si on se cantonne à rencontrer nos voisins, qui sont en l'occurrence géniaux pour en ce qui me concerne, ou dans le milieu professionnel, finalement, on reste dans notre bulle. Là, le voyage, ça m'apporte ça. Ça donne un vrai sens à ma vie. Ça me fait rester jeune aussi. Là, je descendais le fleuve Gambie en pirogue avec mon copain photographe Lucas Lepage, là, il n'y a pas très longtemps. Voilà, là, c'était un voyage assez incroyable. On a pris quand même des risques. On a vu des choses absolument merveilleuse en pleine nature. Voilà, il y a des rencontres, mais il y a aussi la contemplation. Il y a aussi le physique, quoi. On est plus tout jeune. Je parle pas de toi, hein, mais moi je me sens de moins en moins jeune. Mais en tout cas, marcher en Albanie, ça m'a fait du bien. En fait, il y a tout un tas de sujets, quoi. Il y a la rencontre, il y a le sport, enfin l'activité physique, il y a la contemplation. Moi, j'ai besoin d'être en permanence étonné, et je pense que c'est ce qui me fait tenir et d'être en permanence à fond, quoi. Et heureux d'être là, quoi. Voilà.
1: Fabien, merci. Merci beaucoup.
5: Eh bien, merci à toi.
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11: Bonjour à tous et à toutes. L'actualité de ce mercredi 29 juillet par Ludovic. On commence par des incendies toujours en cours sur Barège, alors qu'une nouvelle vague de chaleur caniculaire va traverser le département aujourd'hui avec des pointes pouvant atteindre 40 degrés. Le feu à Barège se poursuit. Les sapeurs-pompiers du SDIS 65 indiquent qu'il ne pourra pas être éteint avant la venue des pluies abondantes. Au vu de la topographie difficile où s'étend cet incendie. On rappelle l'importance de suivre les consignes de sécurité en évitant notamment tous travaux utilisant des moteurs thermiques durant la journée à moins de 200 mètres des massifs forestiers. Alors qu'une quarantaine de soldats du feu en provenance du département des Hautes-Pyrénées ont été déployés sur les différents incendies en France, les actes de solidarité se multiplient également. Dans la Nouvelle République des Pyrénées, Clément Mailleux s'est rendu à Vidouze où la salle des fêtes s'est transformée en centre de dons. D'autres points de collecte se sont créés à Sombrin, Cadillon ou Lafitole et la communauté de communes de Adour-Madiran a affrété un semi-remorque pour envoyer ses dons qui étaient jusqu'alors transférés par des voitures individuelles. Les besoins répertoriés par la ville de Bordeaux concernent avant tout des sous-vêtements et chaussures pour adultes, serviettes, produits d'hygiène pour personnes âgées, mais également des médicaments et denrées alimentaires, y compris pour les animaux, seront les bienvenus. Les dons sont attendus jusqu'à vendredi midi à la salle des fêtes de Vidouze, avant le départ du camion pour le centre des expositions de Bordeaux. Des agriculteurs en difficulté, c'est le collectif citoyen et paysan court-circuit qui s'inquiète de la santé de ses membres et plus généralement de l'ensemble des agriculteurs. L'eau manque et les chaleurs qui se répètent entraînent des difficultés pour les cultures en cours, mais encore plus pour les semis d'automne, ce qui peut peser sur le moral des agriculteurs. Pour les éleveurs, c'est la question des foins qui risque également de manquer et en plus de tout cela, la fièvre catarrhale ovine ressurgit avec 9 foyers d'une souche, la sérotype 3, pour laquelle les animaux n'ont pas été vaccinés. De nombreux risques donc pour l'activité de ces agriculteurs qui pourraient entraîner des suicides de désespoir. Alors, afin de prévenir la population et les élus sur cette situation, Fréquence Luz s'associe au collectif pour recueillir des témoignages de maraîchers, éleveurs, agriculteurs, exploitants, afin de faire un point pour le magazine Vue d'ici du mardi 4 août. Vous pouvez donc déposer vos témoignages ou ceux de proches sur le répondeur de Fréquence Luz au 05 62 92 38 31 05 62 92 38 31 ou par mail à court-circuit, tout attaché, court-circuit@fréquenceluz.com. Et on termine par une semaine de baroque, on parle bien sûr de musique baroque, à compter de demain, c'est le festival Musique Ancienne qui va démarrer avec un premier concert qui aura lieu à l'abbatiale de Saint-Savin à 20h30 avec une cantate de Vivaldi, In Furor, ça porte bien son nom, et Gloria également de Handel. À AD, c'est l'association Connaissance des Ferrères et du Baroque Pyrénéen qui organise, elle, un concert dans l'église baroque de la commune ce vendredi à 18h30. Un concert baroque en 8 services de Marais, Monteclair, Bernier, Rameau, etc. interprété par 4 artistes musiciens. Voilà pour l'actualité de ce 29 juillet 2026. Bonne journée à tous et protégez-vous de la chaleur.
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4: Pendant 3 jours, les rues, les places et les jardins de Bagnères de Bigorre deviennent une scène à ciel ouvert. Le week-end des arts de la rue revient cet été avec une programmation gratuite mêlant théâtre, cirque, danse, musique et spectacle déambulatoire. Organisé par la ville, l'événement fête cette année sa 17e édition. Mais au-delà des spectacles, quelle est sa place dans la vie culturelle de Bagnères? Nous en parlons aujourd'hui avec Colombe Sarrazin, responsable culturelle et animation de Bagnères. Bonjour.
6: Bonjour.
4: Alors, le week-end des arts de la rue existe depuis plusieurs années. Quelle est son idée de départ et quel est son objectif aujourd'hui?
6: Alors, l'objectif du Festival des arts de la rue, donc porté par la ville de Bagnères, c'est d'amener des spectacles dans tous les lieux un peu de la ville, dans tous les quartiers, et de valoriser en même temps le patrimoine bagnérique qui est très, très riche et, voilà, et très particulier. Donc, la volonté, c'est d'amener des spectacles gratuits, donc avec toutes les formes proposées. Donc, on a de la danse, du cirque, de la musique, théâtre, voilà, des spectacles très, très diversifiés, très accessibles, tout public, hein, voilà, des spectacles plus pour les petits, mais aussi pour les grands, enfin, des spectacles famille, voilà. Et la volonté, vraiment, c'est de, voilà, de déambuler aussi dans la ville pour découvrir tous ces spectacles.
4: Pourquoi avoir fait le choix des arts de la rue plutôt que d'un festival plus classique dans une salle ou dans un théâtre?
6: C'était en continuité avec la saison culturelle sur l'année, on va dire, plus classique, scolaire. Du coup, d'avoir un événement un peu phare sur l'été. Et il y avait déjà des événements qui existaient, qui étaient portés par des assos. Donc, c'était aussi du coup d'amener cette particularité-là des arts vivants.
4: Donc, pendant 3 jours, les spectacles investissent plusieurs lieux de la ville. Qu'est-ce que cela change dans la manière dont les habitants et les visiteurs vivent l'espace public pendant cette période estivale?
6: C'est très vivant, très, très. Ça permet en fait aussi de faire bouger les publics. Puis, comme j'ai indiqué, en fait, de faire découvrir la ville. Et voilà, ça amène une émulsion un peu sur 3 jours, voilà, grâce au festival. Et ça attire aussi beaucoup de personnes extérieures, des touristes aussi qui planifient leurs vacances aussi par rapport au festival.
4: Comment on construit une programmation comme celle-là, dont on va parler juste après? Quels sont les critères qui guident les choix des compagnies qui sont invitées?
6: Alors là, du coup, je vais passer la parole à ma collègue Claire Buisson, qui est en charge de la programmation du festival.
8: Bonjour.
4: Bonjour, madame.
8: Du coup, les critères. Alors, le premier critère, vu que c'est quand même un festival populaire, c'est de pouvoir parler à tout le monde et à tous les âges. On est sur les arts de la rue, donc il faut que ce soit des formes qui soient simples, techniquement, qui puissent s'adapter à différents endroits qui, a priori, sont pas pensés pour le spectacle, et puis qui amènent un peu... Voilà, qui puisse créer un univers particulier, qui amène la rêverie, qui amène le rire, qui amène un peu d'évasion.
4: Et le fait que ce soit déambulatoire, qu'est-ce que ça apporte de plus?
8: La déambulation, en fait, ça permet aux personnes de se rassembler, ça permet de marcher ensemble. Il y a quelque chose de on va dire que c'est un peu comme une manifestation différente, où les personnes ne sont pas juste là à regarder un spectacle, mais à participer, en fait, au spectacle. Donc, c'est

0: l'après-midi à 18h avec la compagnie Bouchère. Il va y avoir une criée autour de la programmation des 3 jours. Ensuite, juste après, il y a un spectacle qui s'appelle Élucubration, Construction. Et en fait, là, c'est vraiment, on est sur des arts de la rue de type circassien. Et puis après, la compagnie du Baluchon qui va proposer un spectacle le vendredi soir à 21h30. Donc on commence voilà, plutôt en fin d'après-midi. Le samedi, on démarre avec le marché. Et donc du coup, des compagnies qui vont venir, qui vont intervenir autour des halles avec une fanfare. Il va y avoir aussi une criée et il va y avoir aussi des échassiers. Et ensuite, l'après-midi, il y a des spectacles qui se chevauchent. Il y en a vraiment pas mal, beaucoup. Et c'est des spectacles, l'idée qui peuvent se répéter pour que voilà, des différentes personnes puissent y aller tout au long de la journée. Et il y a toujours un moment fort en fin d'après-midi avec des spectacles qui vont rassembler un peu plus de public. Voilà, le samedi soir, on a un spectacle de la compagnie Amandragor qui s'appelle Rêverie. Donc, c'est un spectacle qui a été pensé pour la ville de Bagnères. Donc, c'est un spectacle en déambulation qui met en avant à la fois le patrimoine et puis le mélange avec des interventions artistiques. Ensuite, le dimanche, on reprend aussi le matin avec des spectacles enfants, particulièrement, notamment à partir de 18 mois. Et puis voilà, et on termine aussi en fin de journée avec un moment fort autour de 18h, un petit concert ensuite à 19h et le spectacle de clôture à 21h.
1: Donc c'est une programmation très chargée. Quels sont aujourd'hui les principaux défis pour maintenir un événement de cette ampleur?
2: Alors, le noyau de la guerre, déjà, c'est le budget, hein, c'est les finances. Donc ça, c'est une volonté vraiment politique de la ville de Bagnères de maintenir ce festival et les moyens qui sont alloués. Parce que comme Claire vous l'a présenté, du coup, on a un programme très riche avec une quinzaine de compagnies, avec au niveau des spectacles, on est à 20 ou 30 spectacles. Sachant qu'on a aussi des fois des compagnies qui jouent deux ou trois fois pour permettre en effet de dispatcher aussi un peu le public sur les différents spectacles. Et du coup, bon, après là, c'est vraiment une volonté politique, on le voit au niveau culture, hein, de la ville de Bagnères. Il y a une très belle dynamique et un soutien de la ville sur les événements portés par elle-même et par les assos, quoi.
1: Donc après 17 éditions, c'est hyper important pour la ville de continuer à faire vivre cet événement.
2: Oui, tout à fait. Hein. Oui. Sur le volet programmation, préciser que du coup il y a des compagnies en fait. L'origine des compagnies en fait est variée. En fait, on a des il y a un soutien en fait aussi un peu aux compagnies locales qu'on apporte à travers le festival, qu'on essaye de programmer aussi à travers le festival, et aussi des compagnies extérieures au département, pour apporter aussi un peu la nouveauté aussi, et puis une diversité, une originalité aussi.
1: Est-ce que vous avez l'impression, je pense aux locaux particulièrement, que ce week-end est très attendu?
2: Si, c'est un festival qui est très attendu, enfin, par les locaux, par les touristes, par tous les publics, par les curistes aussi, parce qu'on est en période de cure aussi. Mm-hmm. C'est un festival qui a une très belle fréquentation, qui est en augmentation d'année en année, d'où l'idée de programmer, de diversifier le rythme de la programmation, pour pouvoir étendre un peu la fréquentation sur plusieurs spectacles.
1: Donc, on le rappelle, c'est gratuit. Le week-end des arts de la rue, ça se déroule du 31 juillet au 2 août à Bagnères de Bigorre. Au programme, une trentaine de spectacles qui mêlent théâtre, cirque, danse, musique et arts de la rue, répartis dans plusieurs lieux de Bagnères. Toute la programmation, on la retrouve sur le site internet de la ville de Bagnères et à l'office de tourisme du Tourmalet Pic du Midi, si je ne me trompe pas. Merci beaucoup à toutes les deux d'avoir répondu à mes questions.
2: Merci. Bonne journée.
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7: Nos prévisions selon Météo France au sein pour ce jeudi 30 juillet. C'est encore assez beau, moins chaud et quelques ondées sont à s'attendre en soirée et pour la nuit suivante. Des nuages bas qui vont être présents sous 1000, 1200 mètres d'altitude au petit matin sur le Piémont et aux entrées des vallées et vont se dissiper durant la matinée mais vont se reformer la nuit suivante. Partout ailleurs, le temps est sec et encore bien ensoleillé avec quelques nuages élevés en matinée. Par contre, en soirée et la nuit suivante, les nuages vont bourgeonner au-dessus des sommets et lâcher quelques ondées localisées. L'isotherme 0 degré est en baisse lente et limitée de 4800 à 4500 mètres d'altitude. Et les températures maximales sont en baisse, atteignant en journée entre 29 et 32 degrés en vallée, 26 à 29 degrés à 1500 mètres et 21 à 22 degrés à 2500 mètres d'altitude. Quant aux minimales la nuit suivante, elles sont attendues vers 16, 18 degrés au vallée, 15, 16 degrés vers 1500 mètres, 14 à 15 degrés vers 2500 mètres d'altitude avec un vent qui est modéré de sud-ouest sur les crêtes et les sommets et des rafales qui pourraient aller entre 50-60 km/h en matinée, 40-50 km/h l'après-midi et 60-70 km/h la nuit suivante. Quant au vent plus bas, il est faible et variable. Voici donc pour les prévisions de ce jeudi 30 juillet.
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8: Ici, la ferme des Cascades. Voilà, on a pris un arrêté sur la ferme hein, pour que les gens ne restent pas au soleil. Il s'est interdit de marcher au soleil aussi. Voilà. La raison, c'est que ce sont des places qui sont réservées aux climato-sceptiques. Allez, bonne journée.

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2: Bonjour à tous les deux.
3: Bonjour.
4: Bonsoir.
2: Donc c'est la 5e édition du festival Les Voix du Vallon à Bagnères-de-Bigorre. Depuis 2022, ce festival s'est bien installé dans le paysage culturel de la ville thermale. Qu'est-ce qui plaît au public finalement? Quelle est la ligne artistique qui plaît tant chaque année et de plus en plus?
1: Je pense que ce qui attire notre public plus nombreux d'année en année, c'est l'éclectisme de la programmation. Il y a 5 concerts dans la semaine et ces concerts ont comme fil conducteur l'art lyrique, mais chaque concert, chaque soirée est différente et le spectacle que l'on peut produire pendant le festival avec des artistes lyriques de renommée nationale et internationale nous permettent d'accueillir un public diversifié et de pouvoir faire des spectacles à guichet fermé comme on a fait l'année dernière au Casino.
2: Pour réaliser cette prouesse avec un petit groupe de bénévoles, de passionnés, chanteurs, musiciens ou pas, comment faites-vous? Est-ce que c'est un travail de longue haleine qui s'étale sur plusieurs mois, Monsieur le Président?
3: Eh bien, écoutez, effectivement, oui, c'est un travail à l'année. On a des réunions qui sont programmées au décours du festival terminé. Je programme toutes les réunions pour l'année à venir, à la raison d'une par mois. Et donc, je me félicite pour la deuxième année de ma présidence, d'être toujours très, très bien entouré par ces bénévoles. On est 12 personnes très impliquées, chacun avec son travail bien, bien défini, et on collabore entre nous. Mais c'est vrai que grâce à la bonne ambiance qu'il y a, on oublie un peu on reste bénévole, mais on est quand même très engagé. Et ça se passe très bien. C'est vrai que j'avais dit que j'acceptais de prendre la présidence dans la mesure où j'avais une équipe qui me soutenait. Et ça, pour le moment, c'est tout à fait le cas. Donc ça nous permet d'avoir de belles perspectives d'avenir.
2: Est-ce qu'il faut être forcément féru d'art lyrique ou est-ce que tout néophyte peut s'intéresser et venir à ce festival, apprécier ce qu'il va écouter et voir?
1: C'est le but de cette programmation. Comme je vous le disais, c'est une programmation éclectique. Par exemple, si on parle de la programmation 2026, on va démarrer par un spectacle Mozart en fête. Tout le monde connaît Mozart. Les enfants écoutent du Mozart tout petit. Et donc, tout le monde peut passer la porte de la Lohengrin pour venir écouter la soirée Mozart en fête. Ensuite, on va proposer un ciné-concert. Donc là aussi, on va entendre des airs d'opéra que l'on a déjà entendu dans des films, et il y aura la projection de l'image du film pendant que le spectacle se déroulera, et je suis sûre que dans la salle, il y aura du public qui va se dire « Ah, mais je connais cet air !» Et oui, parce que on est allé voir le film et on a entendu l'air. Donc, encore une fois, l'opéra à la portée de tous. Le troisième spectacle aura lieu au Casino, qui nous sera offert par Anna Seguin, notre parrain, accompagné d'une pianiste et d'un metteur en scène, va être un spectacle un petit peu insolite, puisque nous allons partir dans les îles. Le fil conducteur sera une chanson traditionnelle de La Réunion. Et autour de cette chanson vont se greffer des mélodies et des leaders qui seront interprétés donc par Anas, avec également des textes qui seront lus. Donc là aussi, une soirée haute en qualité artistique, mais complètement différente des autres. Et le concert de gala est le concert où on essaie de programmer les grands airs d'opéra du 19e siècle, que l'on va commencer à avoir un petit peu tous terminés, parce que il y a des airs d'opéra au 19e qui sont très connus, mais il y en a qui sont aussi moins connus. Donc on va commencer à partir un petit peu dans les airs moins connus du 19e. Et la particularité de cette année, c'est que non seulement il y aura l'orchestre du festival et l'orchestre de chambre de Toulouse, mais également le chœur de l'ensemble vocal de Castanet-Tolosan, qui est dirigé par Michel Touton et qui travaille pour venir participer à ce concert de gala pour accompagner nos 5 solistes, dont Amandine Sanchez, qui sera notre jeune talent cette année, puisqu'il nous tient à cœur chaque année de présenter un ou une jeune artiste lyrique.
2: Ce sont des artistes lyriques régionaux, nationaux, voire internationaux?
1: Ce sont des artistes lyriques régionaux et nationaux. Si on parle de région, Céline Laborie, qui était la marraine l'année dernière, qui revient cette année sur le concert Mozart, est toulousaine. Et également Juliette May, qui était là l'année dernière et qui est révélation artiste lyrique 2024, qui sera à nos côtés sur tout le festival. Elle est également toulousaine. Ensuite, nous avons des artistes de la région parisienne. Et il faut savoir que tous ces artistes ont une carrière nationale et internationale. Actuellement, notre parrain est par exemple à Montréal sur une production.
2: Alors, vous avez à cœur, au cœur de l'association, de proposer ce festival, de le démocratiser, également d'ouvrir la pratique du chant lyrique aux amateurs. Alors, par quel biais cette année? Je crois qu'il y a une nouveauté, notamment en direction des enfants.
1: Tout à fait. Depuis c'est la troisième année que nous avons créé le cœur éphémère du festival. C'est-à-dire, qui a envie de venir chanter s'inscrit. C'est entièrement gratuit. Et ils se produisent dans le cadre du off de notre festival, sous chapiteau, devant la Halle aux Grains. Et la nouveauté, comme vous le dites, c'est qu'on a ouvert un stage de chant choral pour des enfants de 8 à 13 ans qui ont envie de venir chanter pour se produire sur scène aussi lors du off du festival, mais pas que. On souhaite aussi faire rencontrer les artistes lyriques et les enfants, et comme vous dites, mélanger ce monde amateur et professionnel, et pourquoi pas créer des vocations chez des enfants. Ils seront pris en charge tous les après-midi de la semaine du 2 août par Caroline Petitjean, qui est une chef de chœur spécialisée dans les enfants. Et tous les après-midi, ils seront avec nous pour préparer leur concert et pour échanger avec les artistes lyriques, et également pour aller assister aux répétitions des concerts qui auront lieu le soir. Et il nous tient vraiment à cœur de fédérer ce cœur d'enfants. C'est la première édition. On lance un appel. Tous les enfants qui ont envie de venir chanter, venez nous rejoindre. C'est gratuit. On prend en charge vos enfants de 14h à 17h à la Villa Bonvouloir pour des répétitions du lundi 3 août au vendredi 7 août.
3: Voilà, et pour le moment, il y a 8 enfants inscrits. On souhaiterait étoffer un peu ce groupe. Donc, appel à toutes les familles qui ont des enfants dans cette classe d'âge pour venir rejoindre ce choral d'enfants.
2: Mmh. Quelle est l'ambiance du festival? C'est vrai qu'on a une image un petit peu rigide de l'opéra et du chant lyrique. Qu'en est-il à Bagnères?
3: Eh bien, je crois qu'on a fait la démonstration depuis 4 ans maintenant du caractère convivial de cette manifestation qui fédère des artistes qui reviennent d'une année à l'autre. Plusieurs solistes sont là depuis plusieurs années parce qu'ils apprécient ce caractère convivial qui est caractérisé par le fait qu'il y a aussi un espace de restauration pour le concert d'ouverture et le concert de fermeture et une fois aussi pendant la semaine. Et ça permet des échanges entre le public et les artistes qui se retrouvent autour de la buvette ou à la restauration. Et c'est vrai qu'on se démarque de beaucoup d'autres festivals par cet intermédiaire. Donc je crois que c'est ce qui fait aussi la force de ce festival et ce qui invite les gens à reconsidérer un petit peu l'art lyrique.
2: Sans oublier la qualité artistique, effectivement.
1: Qui est la priorité.
2: Oui. Alors, question pratique pour terminer. Comment peut-on réserver sa place? Peut-on la réserver d'ores et déjà? Faut-il la réserver dès à présent?
3: Alors, il faut la réserver dès à présent. C'est mieux, c'est toujours mieux. Le site en ligne lesvoixduvallon.fr vous permet d'avoir des liens qui vous permettent de commander en ligne par le biais de Festic. Il y a aussi la possibilité d'aller à l'office du tourisme de Bagnères pour acheter les billets.
1: Et nous avons souhaité aussi, dans la démarche de notre association, de garder des prix abordables afin que toute personne qui a envie de venir assister à un concert ne soit pas freinée par un problème financier. Donc on a fait un pass cette année de 4 soirées pour 80 euros, avec donc 4 soirées plus la 5e soirée, le off du festival qui est entièrement gratuit, et des tarifs entre 25 et 30 euros pour assister au concert, avec des tarifs réduits à 15 euros, je pense que nous sommes, enfin, nous pensons tous que nous sommes dans des tarifs très raisonnables pour accueillir le public au Festival des Voix du Vallon.
2: Et c'est gratuit pour les enfants de moins de 12 ans.
1: Et voilà, bien sûr.
2: Merci à tous les deux et bon préparatif.
1: Merci à vous. Bonsoir.
3: Merci à vous.
0: Bien ou quoi? J'étais à la...

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0: 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Bonjour Catherine.
1: Bonjour Michel.
0: Bon, et bien nous voilà de nouveau ensemble pour une quatrième émission.
1: Déjà.
0: Oui, c'est super. Hein. Ça fait donc un mois, quoi, quatre semaines.
1: C'est ça.
0: Et donc tu vas nous parler de Monsieur
1: Marc Chagall.
0: Voilà. Donc c'est un peintre. Mmh. Et alors.
1: Et oui, l'autre fois, je vous avais annoncé.
0: Oui.
1: Eh bien, Marc Chagall, puisque en fait, c'est un passionné de musique, il me semblait intéressant d'aller voir un petit peu de ce côté-là. Et aujourd'hui, enfin, de ce côté-là, du côté de Marc Chagall, pardon. Et aujourd'hui, donc, je vous amène à l'opéra, puisque Marc Chagall, peintre, qui a traversé tout le siècle, puisqu'il est né en 1887 et il est mort en 1985.
0: Oui, tout à fait. Hein. Donc, il est mort à 98 ans quand
1: ouais,
0: même.
1: Ouais, c'est beau.
0: Ouais, et puis il a traversé le
1: 20e siècle.
0: Notamment les deux guerres, et puis une évolution au niveau artistique quand même assez fulgurante, parce que ça a très vite changé entre le début et au moment de sa mort, quoi.
1: Complètement.
0: Ouais.
1: Mais il sera toujours, on va le voir, il a toujours été, on va dire, dans la même veine, en fait, qui est une veine faite de couleurs. C'est un très grand coloriste.
0: Mm-hmm.
1: Et aussi, c'est le monde du rêve, de la poésie.
0: Oui, et, ça se voit, oui.
1: Alors, pourquoi je dis que je vous amène à l'opéra? Puisque, en fait, Marc Chagall est l'auteur du plafond actuel qui est présent à l'Opéra Garnier, donc qui est le temple de la musique, on va dire même de la culture française. Et je trouve que c'est par rapport à sa vie, à lui, à ses choix, à ce qu'il a pu traverser, mais aussi de son histoire.
0: Ouais.
1: Personnel et de l'histoire avec un grand H. Et je trouve que c'est un fabuleux revirement de situation que finalement Marc Chagall ait pu en 1963 à l'invitation d'André Malraux, qui est alors ministre de la Culture, puisse pénétrer dans ce saint des saints qu'est l'Opéra Garnier.
0: L'Opéra Garnier, oui.
1: Ouais, à Paris, pour faire cette fabuleuse, magnifique peinture peinture à l'huile, donc sur toile, qui représente plus de 240 mètres carrés.
0: Alors, d'accord. Avant, il y avait quoi? Il y avait autre chose?
1: Bien sûr.
0: C'était...
1: Alors, justement, on va commencer par ça. En fait, l'Opéra Garnier, c'est un bâtiment très emblématique de Paris. Hein. C'est pas rien. Est-ce que tu l'as déjà visité?
0: Non, jamais à l'intérieur, non.
1: Ah, voilà. C'est un truc à faire, effectivement. Bon, on a toute l'essence, tout l'esprit du 19e, Napoléon III, puisque c'est un bâtiment donc, qui est construit par Charles Garnier, qui est le grand architecte de l'époque. Donc, il l'a construit, c'est une construction qui aura lieu de 1850 à 1875, c'est-à-dire qu'il est commencé sous Napoléon III, mais qui va être
0: finalisé.
1: Ouais, il va être terminé, inauguré, pardon, ouais. Sous la Troisième République.
0: Mmh. Hein.
1: Et ce bâtiment, donc, il reflète un petit peu tout ce que la République, le Second Empire, je vais y arriver.
0: Décidément, aujourd'hui,
1: j'y suis pas.
0: On ferait mieux de faire des... Au lieu de l'apéro, parce que là, on est à l'apéro, on ferait mieux de faire des thés, quand même. Hein.
1: Sous le Second Empire, donc, Eh bien, tout ce que le Second Empire regorge en termes de d'art. Charles Garnier a invité ici donc beaucoup de peintres, beaucoup de sculpteurs représentatifs de ce qui faisait
0: de l'époque,
1: ce qui se faisait à l'époque. Merci, Michel. Mmh. Et aussi, c'est une architecture en elle-même qui est extrêmement boursouflée, pleine d'or.
0: Oui, c'est quand même imposant aussi,
1: pleine d'or, de richesses, de couleurs aussi. Mmh. Et donc, à l'origine, il y a une peinture qui est toujours existante. Elle est sous l'œuvre de Marc Chagall, et c'est celle de Louis-Eugène Le Neveu.
0: Qui
1: a réalisé donc dans le style 19e de l'époque une allégorie des muses, en fait. D'ailleurs, ça s'appelle Les Muses à l'heure du jour et de la nuit. Mmh. Et en fait, on a dans un style un petit peu ronflant, un peu pompeux.
0: Oui, de l'époque, en fait.
1: De l'époque, hein. Tout à fait.
0: C'est le style.
1: Eh bien, toute une allégorie sur Apollon, il y a Diane, il y a les muses, toutes les muses des arts, évidemment, beaucoup de choses comme ça. Et c'est vrai que André Malraux détestait le 19e siècle. Aujourd'hui, donc, le 19e siècle, tout ce qu'on appelle l'art pompier est complètement revu. On commence à s'intéresser depuis les années 80. C'est pas d'aujourd'hui. Hein. À l'art pompier, moi-même, j'avoue avoir une grande tendresse pour certains artistes de l'art pompier. Et en fait, l'art pompier, c'est un drôle de mot. Hein. L'art pompier, on pense de suite aux pompiers, rouge, vert, bleu. En fait, ça vient plutôt du mot pompeux, voilà. Mmh. Et l'impressionnisme à l'époque, effectivement, se crée en fait en réaction complètement à cet art extrêmement académique, avec des règles strictes.
0: Ça s'écrit de la même manière, IER à la fin ou I E.
1: Ah oui, non, c'est l'art pompier comme des pompiers.
0: Comme des pompiers.
1: En fait,
0: d'accord.
1: À peu près, on date le début de l'art pompier avec David, le grand peintre de Bonaparte, de Napoléon Ier. En disant ces personnages ressemblent à des pompiers, donc avec donc on reprend un petit peu dans une grandiloquence qui n'a pas peur d'être grandiloquente tous les grands événements qui ont pu marquer l'Antiquité, voilà. Et en fait, c'est devenu, à force de répétition, de codification, etc., un art un petit peu mièvre, en fait. Mmh. Voilà, avec une exacerbation de la beauté telle qu'on pouvait la concevoir à cette époque.
0: Ouais.
1: Et d'ailleurs, Louis-Eugène Le Neveu, lui, a beaucoup représenté des Jeanne d'Arc, des proto-martyrs.

0: déjà depuis longtemps travaillé avec des opéras, pour des ballets, pour des théâtres, puisque c'est quelqu'un qui a la musique fichée au corps, ouais. Et qui la comprend très bien, qui a travaillé avec de nombreux compositeurs, directeurs de théâtre, et pour réaliser comme ça non seulement donc des peintures, mais aussi des rideaux de scène. Enfin, des peintures sur plafond, mais aussi des rideaux de scène, des décors de théâtre,
1: des décors,
0: et des et d'opéra, et aussi des costumes. Voilà, tout ce
1: d'accord,
0: qui se passait sur scène.
1: Okay.
0: Il était un des tenants, en fait, on voit bien, au début du XXe siècle, donc, il faisait partie de tout ce mouvement de l'art total, c'est-à-dire mm-hmm. que l'art doit s'exprimer dans toutes les choses, partout, pour complètement nous... Alors déjà, imprégner notre regard, et nous surélever, nous amener dans cet élan de création.
1: D'accord.
0: Voilà.
1: Mm-hmm.

0: Et à l'époque, donc, on est en 1900, quand il fait la commande à Marc Chagall, c'est 1962. Quand Marc Chagall réalise, alors c'est une prouesse technique, hein, il a 77 ans à l'époque, quand il réalise donc ces 240 mètres carrés, c'est pas rien. Ouais, donc on est en 1963 et il travaille de à peu près à janvier jusqu'à septembre 1963. Et l'œuvre est inaugurée en 1964. Et là, gros scandale. En fait, c'est Hernani, après Victor Hugo. C'est vraiment, on retrouve en fait effectivement cette guerre entre les classiques
1: les
0: et les modernes.

0: les progressistes.
1: Ça fait scandale parce qu'effectivement, on s'est dit, mais comment cette œuvre? Alors, c'est un tourbillon de couleurs. Est-ce que tu peux nous en parler puisque tu as l'image devant toi, Michel?
0: Bien, oui, il y a plein de couleurs. Alors, il y a des teintes dominantes qui tournent tout autour. Il y a du rouge, principalement du rouge, du vert, du bleu, du rouge, du jaune.
1: Du blanc.
0: Du blanc, oui, merci. Et oui, c'est très léger en fait, comme on voit des anges, on voit des petits rats. Il y a des petits rats en jaune là, oui. Sur la partie jaune. On voit des monuments de Paris, l'Arc de Triomphe, la place de la Concorde. On voit plein de c'est très coloré, en même temps c'est très très léger.
1: Voilà, c'est un tourbillon de couleurs avec des personnages multiples en fait. Là je te montre une vue complète, enfin générale de l'œuvre du plafond de l'Opéra Garnier. Mais quand tu commences à faire un focus sur chacune des figures, c'est incroyable de détails, de choses comme ça. Alors il y a quelque chose peut-être d'enfantin dans le tracé des figures, et en même temps c'est complètement onirique, ça fait vraiment partie du domaine du rêve, puisque plus que des anges ici, des personnages ailés, des bouquets de fleurs, des danseurs qui sont peut-être sans doute pas d'ailleurs des petits rats, mais autre chose encore. Des personnages assez, assez incroyables. Et Marc Chagall a dit « Je voudrais peindre ce plafond comme le chant d'un oiseau sans théorie ni méthode ». Je trouve ça super beau, cette phrase. Et effectivement, quand le premier le musée Marc Chagall en fait a été inauguré à Nice en 1973, il a voulu qu'il y ait dans ce musée, et il était toujours vivant à ce moment-là, qu'il y ait un auditorium pour les concerts. Maintenant, ça se fait de manière systématique dans les musées, dans les plus grands musées. Il y a des salles de concert en fait, puisqu'on associe beaucoup les arts plastiques à la musique aujourd'hui, mais à l'époque c'était assez avant-gardiste, et c'est donc toujours l'esprit vivant du théâtre juif, du théâtre yiddish, qui est aussi présent dans le plafond, dans la peinture du plafond de l'Opéra Garnier à Paris. Et tout ça nous raconte des histoires, des récits. Alors tu as justement parlé de quelques monuments de Paris. Donc il y a l'Opéra Garnier et l'Arc de Triomphe. Mais il y a aussi les toits de Vitebsk, qui est donc la ville où est né Marc Chagall. Alors, comme on a dit, Marc Chagall est né en 1887 en Biélorussie.
0: Oui, mmh.
1: Il naît dans le Shtetl, qui est le quartier juif de Vitebsk, puisqu'il naît dans une famille juive hassidique. Donc on est à la fin du 19e siècle, avant la Première Guerre mondiale. Et très tôt, Marc Chagall se découvre une passion pour le dessin. Alors qu'il, son grand-père est chantre à la synagogue, sa famille est très religieuse, commence à dessiner et à faire des figures. Alors, dans la tradition religieuse, juif hassidique, eh bien, on ne peut pas représenter les images, ou en tout cas la figure humaine. Lui ne trouve pas de souci à ça et continue et travaille à ça. Alors, la musique très tôt dans sa vie, puisque toute sa famille joue du violon.
0: Tiens donc.
1: Et oui. Et toute la musique, donc klezmer, tient une place très importante dans sa vie. Donc, c'est pour ça, tout à l'heure, quand on parlait des choix de musique, évidemment, donc on pourra faire référence à cet immense plafond du du Palais Garnier. Mmh. On pourra citer des opéras et pas des moindres, on en parlera tout à l'heure. Mmh. Mais effectivement, en fait, s'il y a des références directes dans cette composition picturale à des opéras célèbres, comme à des ballets célèbres, eh bien, toujours, il y a l'image du violoniste Klezmer présente. Mmh. Ici, en fait, c'est l'image centrale de toute sa peinture.
0: D'accord. C'est un thème qui va reproduire souvent dans ses peintures ou oui.
1: Toujours.
0: D'accord.
1: C'est la figure centrale. Tout découle de sa peinture.
0: D'accord. Mmh. Ouais. Ok. Donc c'est sa grande influence en fait. Donc on passera effectivement des musiques.
1: On va pas se gêner.
0: Non, j'en ai plein alors.
1: Ah moi j'adore. Et alors, la vie de Marc Chagall est absolument incroyable. Donc, effectivement, comme je viens de le dire à l'instant, Marc Chagall naît donc à Vitebsk en 1887 et en fait très tôt il veut peindre. Alors effectivement il y a toute une émergence à ce moment-là, à la fin du 19e siècle en Biélorussie, puisqu'on est en Biélorussie mais aussi dans toute la Russie, d'un art juif. En fait, il y a le fameux théâtre juif qui est vraiment très propre, qu'on appelle aussi le théâtre yiddish, qui est vraiment propre en fait à toute la culture yiddish des juifs de l'Europe
0: de l'Europe de
1: l'Est. Mmh. Alors qu'on connaît peut-être beaucoup moins ici. Et donc, toute une tradition picturale. Et d'ailleurs, Marc Chagall a fait les Beaux-Arts donc à Saint-Pétersbourg. Et après, il va travailler dans l'atelier d'un peintre juif qui est vraiment dans ce renouveau de la peinture juive où on représente la vie des communautés juives de l'époque.

0: faut dire aussi qu'il y a encore beaucoup de pogroms,
1: ouais.
0: Des persécutions, et effectivement, donc, la communauté est extrêmement soudée et avec un élan de vie incroyable, puisqu'on ne cesse finalement de faire des arts et même de se montrer vivant à travers les arts. Et il faut dire que pendant la Seconde Guerre mondiale, en fait, le théâtre yiddish a toujours été vivant. Il ne s'est pas arrêté pendant la Seconde Guerre mondiale. Et même dans les ghettos et même dans les camps, il y a toujours eu du théâtre. Ouais, c'est assez incroyable. Alors ça, il représente une forme de résistance. Donc, aux nazis. Et dans le ghetto de Varsovie, par exemple, il y a eu jusqu'à 6 théâtres yiddish professionnels qui jouaient tous les soirs et deux fois le dimanche. Et il y avait 30 000 à 50 000 spectateurs dans ce ghetto pour venir voir les représentations de ce théâtre. Et les sujets étaient toujours des sujets messianiques ou de résistance. Et chaque fois qu'il y avait des nouvelles œuvres qui naissaient, des nouvelles écritures, de nouvelles pièces, etc. Elles étaient écrites en yiddish ou en hébreu, elles étaient montées, elles étaient représentées et ensuite enterrées. Et on a retrouvé comme ça dans le ghetto de Varsovie beaucoup de pièces, beaucoup d'œuvres qui étaient jouées, mais pour la postérité, c'est-à-dire pour la question de la mémoire, il fallait qu'on les garde. Et ça, c'est absolument très émouvant, très touchant de connaître ça. Et le théâtre yiddish, son esprit, son énergie, sa dramaturgie imprègne toute l'œuvre de Marc Chagall. Donc la peinture, la sculpture, le théâtre, la musique, klezmer, sont extrêmement importants pour montrer en fait qu'on n'est pas du tout une communauté qui se cache, qui est là, qui est vivante, et grâce à l'art, peut s'exprimer.
1: Oui, voilà. Tout à fait. Et le fait ouvertement.
0: Ah, complètement. Mmh. Après ce moment-là, en fait, il est très doué. Du coup, il se dit, tiens, il y a beaucoup de choses qui se passent à Paris. Et du coup, il décide donc de partir à Paris. D'accord. En 1910. Il part à Paris. Et là, il rencontre des personnages, des artistes et pas des moindres. Donc, il rencontre Blaise Cendrars, Apollinaire, Picasso, Louis Aragon, Derain, des tas d'artistes de toute obédience confondue, que ce soit. Donc,
1: et puis c'était quand même la France à ce moment-là était très très active, très bouillonnante en plein de domaines.
0: Exactement. Il y a toujours des artistes de l'impressionnisme. Il y a toujours des artistes. Enfin, il y a des artistes du fauvisme comme Gauguin et Derain, donc que je viens de citer. Il y a les cubistes qui sont là. Il y a. On n'est pas encore dans le surréalisme, mais en tout cas, il y a des tas de choses qui sont présentes. Tant dans le domaine des arts plastiques que de l'écriture que du théâtre. Et de suite, en fait, effectivement, il se lie d'amitié avec, plus particulièrement avec Blaise Cendrars, un grand voyageur.
1: Oui, tout à fait. Oui.
0: Avec Apollinaire. Et effectivement, donc, il commence à créer des tas de choses et sa peinture est reconnue de suite.
1: Ah. Alors, oui, d'accord. Il n'a pas traîné sa patte pendant un petit moment avant
0: alors,
1: de se faire
0: reconnaître. Il faut dire qu'en Russie, déjà, sa peinture était reconnue, même tout jeune, en fait. Et c'est quelqu'un, en fait, qui ne s'est jamais laissé aller à des appartenances. C'est-à-dire qu'il a côtoyé tout le monde, il s'est intéressé à tous, et tous se sont intéressés à lui, mais il n'a pas fait du cubisme.
1: Voilà, il n'a pas choisi un camp particulier, un style en particulier.
0: Et en Russie, en fait, effectivement, il était déjà connu en Russie, c'est pour ça qu'il s'est fait aussi bien accueillir à Paris. Tout jeune, c'est parce qu'il s'est vraiment inscrit dans une veine de primitivisme ou de néo-primitivisme. Alors, qu'est-ce que c'est que le primitivisme ou le néo-primitivisme? J'y arrive.
1: C'est dur à dire.
0: Et donc, c'est ce mouvement-là qui était à l'époque, donc à la fin au début du XXe siècle, pardon, très prolifique en Russie, c'est effectivement promouvoir l'image très naïve et même tout ce qu'il y a autour de soi, c'est-à-dire tout ce qui est de l'ordre de la vie quotidienne, c'est-à-dire le marchand des quatre couleurs, l'enseignement du magasin, le musicien en bas de la rue. Et en fait, on est complètement en désaccord avec la notion même de beauté. La beauté, c'est pas l'art-pompier, la beauté, c'est le trait, la chose la plus simple et délicate. Et le primitivisme tient son nom justement des découvertes, on peut le dire comme ça, enfin, de l'intérêt nouveau pour tous ces artistes de l'avant-garde, de la fin du 19e et du début du 20e siècle, pour les arts venus de l'Afrique et d'Océanie. On pense à Gauguin, on pense à Picasso. Mais effectivement, il y a tout ça qui entre en compte. Et du coup, là, ça déferle partout. C'est-à-dire qu'on en a marre de l'art académique et on essaye de retravailler la figure, les sujets, de manière complètement différente. Déjà, en fait, à Paris, effectivement, en côtoyant Apollinaire, Marc Chagall commence vraiment aussi à lier certaines accointances avec les philosophies ésotériques, donc la Kabbale, l'alchimie. C'est Apollinaire qui l'a vraiment initié à ça.
1: Ah, d'accord.
0: Et finalement, comme il vient d'une famille très religieuse juive, effectivement, tout ça n'était pas fortuit. Il y avait quelque chose, une reconnaissance. Et il en a fait comme ça un petit peu sa pâte, son beurre à ce moment-là. Toute son œuvre est imprégnée d'un grand mysticisme, donc qu'on peut retrouver dès lors qu'on commence à s'intéresser à ce bouillonnement de personnages et de couleurs.
1: Oui, parce qu'il y en a plein partout dans ce plafond.
0: Ouais, on y reviendra. J'essaye de faire court une heure, on a dit.
1: Alors, c'est pas gagné.
0: Mais en même temps, comme j'ai envie de raconter un petit peu juste la trajectoire, la vie de Marc Chagall, son parcours artistique, en 1914, mais c'est important de le dire, il revient donc en Russie, dans sa ville natale, parce que, en fait, quand il en était parti, il était très amoureux d'une certaine Bella. Et donc, il revient pour l'épouser. Effectivement, Bella revient dans énormément de sa peinture, même si elle est morte et que lui, il a continué à peindre. Il ne cessera de la représenter sous la forme de personnages ailés. Elle est un petit peu partout, c'est assez beau. Mais je parlerai après de Marc Chagall et l'amour. C'est pas n'importe quoi dans son travail. Mais je crois que lier la question de la peinture, de la musique et de l'amour, waouh. Moi, je dis juste la classe. Mais Marc Chagall a la classe. Et en 1914, donc, il revient à Vitebsk, sauf que c'est la Première Guerre mondiale.
1: Et oui,
0: et lui
1: tombé,
0: qui
1: quoi.
0: Pensait épouser Bella, revenir vite à Paris, parce que vraiment, la France a été vraiment sa terre d'élection, eh bien, il ne peut pas. Donc, il reste en Russie, effectivement. Donc, il y a la Révolution d'Octobre qui arrive. Donc, on est en 1917. Et là, c'est génial parce que lui, il est en plein dans le mouvement. La Révolution, alors on sait avec la guerre civile qui a suivi, donc c'est 1917-1921. Marc Chagall, va de suite être complètement porté par la Révolution. Il est acteur, il est force de proposition. Très vite, en fait, c'est assez incroyable.
1: Il s'engage politiquement.
0: Oui, c'est-à-dire qu'il est complètement, il est complètement dans cette mouvance de, en fait, le tsar avait fait, était à l'origine de pas mal de choses contre les juifs. Il avait fermé le théâtre yiddish de Moscou, Lénine appelle Marc Chagall, il lui dit, écoute, moi j'aime ce que tu fais, alors qu'il n'est pas du tout non plus, enfin je vais y arriver, je voudrais que tu reprennes, que tu reconstruises le théâtre juif de Moscou, je voudrais que tu fasses ceci, que tu fasses cela, et donc aux côtés de très grands artistes, et pas des moindres en fait, à l'époque, on a Tatlin, on a Rodchenko, et en fait, effectivement, ils sont comme ça, ils proposent des tas de choses, en fait, pour le peuple. C'est vrai qu'en ce début, à cette époque-là, donc, de la première révolution, enfin, la révolution russe, a porté vraiment les artistes au pinacle. Et on a tous en tête, effectivement, ça a été un véritable tremplin pour les artistes de l'avant-garde russe. Et on a en tête, effectivement, le constructivisme russe, alors que moi, j'adore particulièrement. C'est une époque absolument géniale. C'est-à-dire, donc, ce sont des artistes qui s'emploient politiquement, on va dire, pour les arts à proposer des œuvres pour le prolétariat. Alors, on n'est pas du tout dans une idéologie, hein, j'entends bien, on n'est pas du tout dans un dogme, on est dans une force de proposition. C'est-à-dire
1: dans un dynamisme que peut provoquer effectivement une révolution. Quoi,
0: mais complètement.
1: Hein, ça a été, bon, après il a dû bien déchanter, mais...
0: Oui, et en fait, donc, lui il travaille aux côtés de Kandinsky, Tatlin, Malevitch, et du coup il y a des... Voilà, on est. Enfin, lui, il travaille à côté de ces grands artistes du constructivisme russe, alors que lui ne l'est pas du tout. Il ne s'est jamais, au cours de toute sa vie, en fait, laissé aller à entrer dans un groupe. Je trouve ça assez génial, en fait.
1: Je comprends tout à fait cette attitude, d'ailleurs.
0: Alors, bien qu'il ait des échanges, beaucoup de profusion d'idées, de choses comme ça, lui n'a jamais voulu appartenir à un groupe. Je trouve ça génial le concernant, en fait. Il a toujours été un électron libre. Moi, je trouve ça assez drôle. Effectivement, les constructivistes, je vais y arriver, eux proposent un art extrêmement géométrique, avec une portée, on va dire, très universelle, très directe, pour pouvoir s'adresser au plus grand nombre et très très loin. Et lui continue en fait avec son art du shtetl, avec des petites histoires. Alors beaucoup d'animaux, des vaches, des coqs, des poules, des chèvres, en fait, c'est-à-dire tout le petit manège comme ça qu'on pouvait avoir dans les quartiers juifs de l'époque. Il continue avec donc le violoniste klezmer, qu'il met à toutes les sauces, la petite mémé juive du quartier, etc. Et quand même, il propose ce genre de peinture à côté des constructivistes russes qui sont dans quelque chose de beaucoup plus radical. Ah ben, lui, eux, ils renversent complètement la sauce.

0: Mais Alevitch ne se laisse pas démonter. Et effectivement, pour refaire, donc à la demande de Lénine, le théâtre yiddish de Moscou, il avait employé à peu près tous les peintres en bâtiment de la ville, qui n'étaient pas des peintres. Et il a fait redécorer donc tout le bâtiment avec des vaches rouges, vertes, des chevaux ailés, des personnages incroyables qui traversent comme ça. Et c'est incroyable. Mais effectivement, donc, comme avec le constructivisme s'arrête en 1930... Et Staline, autant Lénine avait appelé Marc Chagall, autant Staline, donc quand il voit ça, il dit mais quelle horreur. Donc on arrive donc effectivement au réalisme socialiste, donc qui est une forme d'art qui porte la puissance du corps et de l'idéologie.
1: Oui, qui est la propagande en fait de l'État.
0: Tout, voilà, on n'est plus du tout dans la création, on n'est plus du tout dans ce premier mouvement.
1: On voit bien avec toutes les affiches qui ont été produites justement au moment de Staline, avec des graphismes très, très durs, très...
0: Et on n'est plus du tout, on n'est plus du tout dans le même mouvement. Hein, ça devient différent. D'ailleurs, ça se rapproche en fait ce réalisme socialiste qui emprunte tous les arts à l'époque. Eh bien, se rapproche aussi des arts prônés par le mouvement nazi, enfin les groupes nazis qui commencent aussi, qui sont apparus à ce moment-là aussi en Allemagne. Et du coup, je trouve ça assez fou que quand même Chagall... Enfin, je trouve que cette révolution... Enfin, ce moment de la révolution a dû être absolument magnifique. De voir, il y a eu plus de 36... on était en pleine guerre civile quand même, cette révolution du 17 à 21. En pleine révolution... Et il y a quand même 36 musées qui sont ouverts, des tas d'expositions, mais pas des moindres en plus, qui ont eu lieu partout en fait sur le territoire et dans les endroits les plus improbables. Et il y avait une volonté, l'idée que l'art en fait était le soutien même de la révolution, c'est incroyable. Enfin, moi j'adore toute cette période, j'en suis absolument fan. Mais ce que j'aime aussi, c'est que cet improbable Marc Chagall, avec son esprit très empreint de yiddish, etc., ait fait les choses en même temps que les plus grands artistes du constructivisme. Je trouve ça super beau. Voilà.
1: Tout en étant complètement indépendant, en fait, dans ses... Dans ses réalisations.
0: Ah ben c'est pour ça que je trouve ça absolument incroyable. Personne lui a dit c'est de la merde ce que tu fais. Ils se sont dit mais c'est incroyable, on laisse faire. Et c'était génial. Et voilà. Et du coup Staline arrivant au pouvoir, lui il a fait évidemment fermer donc le théâtre juif. Il a fait démonter tous les décors. Il y a beaucoup de choses qui ont disparu.
1: Qui ont disparu, j'imagine. Voilà.
0: Mais quelques pans ont subsisté, donc qui sont aujourd'hui visibles donc dans un musée de Moscou. J'ai pas le nom du musée là, pardon, excusez-moi. Mais si jamais vous allez à Moscou.
1: On va pas t'excuser.
0: Et lui, il est revenu en Russie, à URSS à l'époque, en 1973. Et donc il a été accueilli tambour battant. Il a signé tout, parce qu'à l'époque il avait rien signé. Bon, il a signé, il y a eu tout un truc. Et aujourd'hui, donc toutes ces œuvres là qu'il a faites pour ce théâtre en particulier, mais d'autres choses sont conservées, sont visibles dans un musée. Voilà. Donc il a fait des tas de choses. On l'a vu, il a été responsable de plein de commissariats. Il était commissaire ceci, commissaire cela, pour les beaux-arts, pour tel programme artistique en Russie pendant la Révolution. Et puis il décide de rentrer à Paris en 1922. Il arrive à Paris, il est une petite star en fait, parce qu'il a participé à cette révolution, il a fait des tas de propositions artistiques, il a beaucoup produit.
1: Il s'est beaucoup investi en fait artistiquement.
0: Et donc en 22, à partir de 22, donc il est exposé à peu près partout, ses œuvres sont connues à New York, aux États-Unis. Il voyage partout, il a sa femme, il a des enfants.
1: Et ça veut dire en 22, donc il a 37 ans.
0: Merci Michel.
1: C'est bien à cet âge-là, surtout à cette époque-là, artistiquement, d'être reconnu et d'être, d'être un peu partout dans le monde.
0: C'est une star en fait. Ouais. Il n'a jamais cessé d'être une star. Hein. Mais c'est vrai que déjà en fait, voilà, quand les nazis font l'exposition, enfin organisent l'exposition de l'art dégénéré, énormément de ses œuvres qui étaient en Allemagne, hein, collectionnées par des collectionneurs en Allemagne. Il a fait des expositions là-bas, etc., bien évidemment. Puisqu'il est passé plusieurs fois par Berlin, la plupart de ses œuvres sont dans cette fameuse exposition de l'art dégénéré.
1: Il y a pas mal de mécènes, notamment allemands, qui ont beaucoup aidé justement des artistes financièrement en achetant des œuvres. J'avais vu toujours Arte des documentaires là-dessus.
0: C'est une bonne source.
1: C'est une bonne source, ouais. Et c'était très intéressant parce que des artistes, même en France, qui avaient du mal à percer, ces gens-là et ces collectionneurs étaient quand même avant-gardistes et ont permis à pas mal d'artistes de pouvoir continuer à produire.
0: Alors en 1937, Marc Chagall prend la nationalité française.
1: D'accord.
0: Voilà. Ceci avec ses amis artistes et écrivains de l'époque, grâce au soutien de ses amis, pour effectivement fuir ou en tout cas être protégé par rapport au, à ce qui commence à se passer en fait en Europe centrale, tout l'antisémitisme féroce. Ils commencent à voir jour par rapport à ça. Ils se disent, il vaut mieux que tu prennes la nationalité française, tu ne seras pas embêté. Effectivement, jusqu'à cette année 1941, où il est arrêté parce qu'il est juif.
1: Et oui.
0: Et là aussi, grâce à des soutiens, en fait, il est libéré. Et il part aux États-Unis. Alors effectivement, c'est une star à l'époque. Il fait partie des gens qui ont pu partir... se réfugier ailleurs et sans encombre, on va dire ça comme ça.
1: Oui, parce que c'était pas évident non plus. Puis il y avait une position à l'époque aussi des États-Unis au début de la guerre qui n'était pas très claire justement au niveau des Juifs, etc.
0: C'était, tu veux dire l'accueil des réfugiés.
1: L'accueil des réfugiés.
0: C'est toujours une question d'actualité.
1: Oui.
0: Ouais. Et donc il reviendra en France après la libération, effectivement après la fin de la guerre. Voilà. Et c'est vrai que pendant tout ce temps de la guerre, en fait, Marc Chagall n'a pas cessé d'œuvrer. Il est parti à Mexico, notamment, où il a fait, il a réalisé des peintures, des décors de scène, des costumes pour des ballets, pour des opéras, de même qu'à New York, en fait. Il a toujours été reconnu pour le peintre qui avait affaire à l'opéra. Et l'opéra, c'est pas n'importe quoi, c'est l'œuvre majeure, en fait.
1: Ça lui colle à la peau, en fait.
0: Louis Aragon l'avait surnommé l'homme violoncelle. Je trouve ça assez beau.
1: Ouais, ouais.
0: D'autant plus qu'il y a... Mais je te l'ai pas amené. Excuse-moi, j'aurais dû te le montrer. Un portrait, en fait, de magnifique, que j'adore particulièrement, de Marc Chagall, alors qu'il a une vingtaine d'années, qu'il est encore étudiant dans l'atelier de ce peintre de Vitebsk, et qui le représente, en fait, avec sa blouse de travail et avec son je sais pas le mot, là où on mélange les couleurs, on va trouver, c'est pas grave. Et il prend, en fait, cet objet comme un instrument de musique. Je trouve ça assez fabuleux, je trouve ça assez beau. Ce qui dit beaucoup de notre artiste, de notre personnage. Il a la musique chevillée au cœur. Et du coup, on va revenir à notre plafond, si tu veux bien.
1: Ben oui, parce qu'on s'en est un peu éloigné.
0: Oui, mais
1: mais très peu en fait, puisque ça moi, dépeint, ça dépeint effectivement un peu sa un peu sa vie aussi. Tout.
0: Je trouve que c'était important cette fois-ci, d'autant plus que l'Opéra Garnier est un lieu symbolique mythique. Et effectivement, les Allemands, pendant la Seconde Guerre mondiale, quand ils prennent possession de Paris, viennent voir donc des opéras de Wagner, on imagine bien, et sous le plafond, alors qui n'était pas celui-ci à l'époque, oui, hein, évidemment, c'était celui de Le Neveu.
1: De Le Neveu, oui.
0: Mais moi, je trouve ça génial, du coup, en fait, que de ce bâtiment, en fait, mythique, Marc Chagall ait pu mettre ses rêves, en fait, tout en haut de l'Olympe. Alors je dis l'Olympe parce que c'était le nom donné par Garnier, Charles Garnier lui-même, pour désigner cet endroit magnifique qui est ce plafond de l'opéra. Alors lui, il l'a conçu comme un miroir, un véritable miroir. Et on se dit, mais que peut refléter ce miroir alors ?
1: C'est une grande question. Bien, parce qu'il faut voir que donc c'est dans la salle d'opéra, donc où il y a tous les gradins, tous les strapontins, etc. Donc
0: tu veux dire donc, les sièges. Est à l'opéra. On est à l'opéra de Paris.
1: Oui,
0: de grade.
1: Oh, il y a certainement des petits strapontins sur les côtés pour les gens qui arrivent au dernier moment. Non, mais tout en bas, c'est la vie quotidienne des gens, en fait,
0: des spectateurs.
1: Ouais. Voilà, on retrouve plein de gens divers et variés qui ont des conditions. Bon, à l'époque, les gens qui allaient
0: moi, je n'ai toujours pas réussi à me payer un billet pour l'Opéra Garnier.
1: Moi, ma sœur a réussi. Hein, pourtant, elle ne gagne pas des fortunes. Hein,
0: mais c'est des choix de vie, évidemment.
1: Voilà, exactement.
0: Mais
1: ils sont relativement chers, mais bon, on va dire que c'est en bas, en fait, c'est une population, mais c'est des êtres humains, en fait, dans toute leur splendeur et leur
0: diversité,
1: voire leur décrépitude, et au-dessus, c'est effectivement du rêve, etc.
0: C'est beau ce que tu dis.
1: Ça peut être un reflet, mais un reflet positif, idéaliste.
0: Tu viens de le dire, en fait. Effectivement, il a dit, moi, je veux faire de ce plafond un miroir. Mais effectivement, ce n'est pas le miroir des gens qui sont en dessous. Ça pourrait, hein, je veux dire, on imagine la cohue. Quand on arrive, l'excitation du spectateur qui arrive pour l'opéra, c'est un moment toujours magique. Alors... c'est jamais anodin, l'opéra, en fait. C'est bien pour ça que ça s'appelle. Opéra, ça veut dire œuvre. Hein. C'est pas pour rien qu'on est dans un moment un petit peu d'acmé comme ça. C'est le point d'orgue magistral, comme je dis souvent.
1: Oui.
0: Voilà, quelque chose d'assez magique va se passer devant vous. En fait, c'est pas tant le miroir de ce qui se passe en dessous, donc... comme tu l'as dit...
1: Sur le parterre, en fait.
0: Sur le parterre, voilà, des spectateurs. Mais c'est le miroir des rêves des musiciens.

0: Le miroir des rêves des musiciens. Et là, on se dit, ah ouais, mais comment ? Alors là, c'est ça lui est personnel. Hein. Comment est-ce qu'il a pu effectivement figurer ce miroir des rêves des compositeurs ? Il y a l'hommage là à 14 compositeurs, pas des moindres. Voilà, ça, ce miroir qui reflète les rêves et les créations des musiciens. Donc, effectivement, c'est assez incroyable, puisque ici, on a les choix, en fait. En plus, ce sont des choix qu'il a fait de manière très, très personnelle de ce qu'il avait envie de montrer, de ce qui lui paraissait essentiel à la question de l'opéra et du ballet.
1: Est-ce que ça revient à la première tableau que tu nous as évoqué, donc avec Véronèse, avec les musiciens
0: Oh Michel, t'es trop fort.
1: Et là, il a reproduit. Donc tu parles de musiciens, donc des musiciens avec qui il a travaillé, ou alors c'est des musiciens précédents, quoi, d'époques diverses, ou...
0: Ouais, parce qu'on a beaucoup de 19e quand même, hein, représentation
1: parce que,
0: de celle-ci.
1: Parce que au niveau musical, bon, il y a eu quand même des sacrées choses, quoi. Ça a été très mouvementé aussi. Il y a une contre-révolution au niveau du classicisme de la musique dite classique. Il y a eu une effervescence avec Eric Satie, Debussy, et puis pas mal de compositeurs russes
0: Eh bien oui, donc il y a des Russes dans ce temple de la culture française. Je crois que le neveu se serait retourné dans sa tombe. Et il y a aussi Debussy. Et effectivement, il cite Debussy par rapport à cette grande composition picturale, puisqu'il dit « il faut faire jouer la couleur, je veux faire comme Debussy ». C'est vrai que Marc Chagall, lui, n'est pas un musicien. Hein. C'est pas Véronèse qui, lui, est peintre-musicien. Lui, il fait de la musique, il fait de la peinture. Voilà.
1: Ouais, mais à l'époque, il faisait tout. Mais bon, là, maintenant...
0: Chagall, il sait chanter, puisque lors de son enfance, son grand-père était chantre à la synagogue de Vitebsk. Il allait chanter avec lui. Et il dit, enfin, parce qu'il a écrit ses mémoires, c'est assez beau en fait. Il dit combien tous les gens le regardaient parce qu'il avait cette voix grave et qu'il arrivait à chanter les psaumes. Et ouais, comme la tienne. Et effectivement, il a été tenté à un moment donné par le chant. Son oncle était un grand violoniste. Il a voulu être violoniste, il a été violoniste et il a joué du violon. Mais effectivement, sa caractéristique à lui, c'était de faire des images. Et il l'a poussé jusque loin, sans jamais abandonner le lieu de là où il venait. Dans cette composition, je l'ai dit, je crois, hein, il y a les plus grands monuments de Paris, donc l'opéra, l'Arc de Triomphe, c'est pas anodin, c'est aussi l'idée du triomphe, il y a quelque chose qui est là, qui... Alors, voilà. Il a beaucoup représenté la Tour Eiffel aussi. Alors, il a fait beaucoup son touriste à Paris. Mais moi, j'adore ça. On peut faire son touriste. Enfin, moi, quand je vais à Paris, je fais ma touriste. Hein. Là, c'est sûr.
1: Oui. De toute façon, à Paris, il n'y a que ça à faire. Sinon,
0: lui-même, c'est ce qu'il a dit. Mais quand il est arrivé à Paris, en fait...
1: Il n'y a que les gilets jaunes qui ne font pas les touristes. Hein.
0: Il a été complètement... Il venait de cette Russie un petit peu... Malgré le lieu, lui, d'où il vient, le Vitebsk, avec énormément de choses. Enfin, on peut imaginer, en fait, toute cette théâtralité propre à l'esprit juif et hassidique, etc. Avec toute cette ampleur magnifique, pleine de couleurs, mais dans une ambiance quand même très, très, très lourde, très, très violente. Et il parle de la Russie, effectivement, même s'il a toujours été attaché à son lieu de naissance comme un endroit très sombre et sans lumière. Et quand il arrive à Paris, il dit « Waouh !» Il découvre un truc, en fait. Il dit « J'ai découvert la lumière, la couleur virevoltante. » Et effectivement, c'est ce qu'il souhaite montrer là, tout en en associant, tu vois, ces petites maisons, ces petits personnages. On a toujours le musicien, le violoniste klezmer qui est par là. T'imagines dans ce temple-là de l'opéra montrer le, on va dire, c'est l'image hein, du juif errant et du musicien en fait, de l'artiste qui passe de village en village parce que toutes les nations le rejettent quelque part. Et en même temps, je trouve que c'est une très belle, un très beau retournement de situation pour Marc Chagall et la mémoire, je veux le dire comme ça. Alors, ce plafond, il a composé en 5 panneaux. 5 panneaux, tu vois, de couleurs. Mmh, comme un camembert. Mmh.
1: Tout à fait, oui.
0: Avec du vert, un camembert vert, un camembert blanc, un camembert rouge.
1: Ben moi, je préférais le blanc quand même, hein, parce qu'il paraît plus conservé, quoi.
0: Un camembert vert, jaune et un camembert bleu.
1: Ouais.
0: Mais non, mais il faut que tu ailles la voir, en fait. La magie se passe dès lors que tu es sous cette peinture. C'est absolument magnifique. Et chaque section, qu'elle soit verte, blanche, rouge, jaune, bleue, est consacrée à des œuvres et à des compositeurs de musique.
1: D'accord.
0: Qu'il adore. Mmh. Qu'il adore.
1: Ouais.
0: Là, c'est son choix. Alors, on a Jean-Philippe Rameau avec oui. Les Indes galantes.
1: Ah, c'est super, Rameau, oui.
0: Ouais, on a Claude Debussy avec Péléas et Mélisande. On a Maurice Ravel.
1: Qui a un opéra.
0: Oui. Hein? Maurice Ravel avec Daphnis et Chloé.
1: Et oui. Mmh.
0: Igor Stravinsky avec L'Oiseau de Feu. Adolphe Adam avec Gisèle, qui est un ballet.
1: Ça, je ne connais pas.
0: Piotr Ilotor Tchaïkovski avec Le Lac des Cygnes. Modeste Moussorgski avec Boris Godounov, Wolfgang Amadeus Mozart avec La Flûte Enchantée, Hector Berlioz avec Roméo et Juliette, Richard Wagner avec Tristan et Iseult, moi je trouve ça génial,
1: ouais.
0: Christophe Wilbad Gluck, Orphée et Eurydice, Ludwig von Beethoven avec Fidelio, Georges Bizet avec Carmen et Giuseppe Verdi avec La Traviata.
1: Et oui.
0: Voilà, oui. On les a tous, donc, c'est son choix.
1: D'accord, mais c'est relativement varié comme choix aussi. Effectivement, là, comme tu dis, il essaye de ne pas se mettre dans un clan particulier. Et donc au niveau de ses musiciens, ils font tous partie de certaines époques et ils sont tous très différents les uns des autres. Et il y a effectivement peut-être une volonté d'unifier en fait tous ces gens-là.
0: Je ne crois pas que l'unification fasse partie du vocabulaire de Marc Chagall.
1: Je voulais dire pas unifier de
0: singulariser,
1: façon...
0: Je crois qu'il est toujours dans la singularité. Et je crois que dans toutes les singularités, il veut montrer que toutes les singularités ont une possible communion. Voilà.
1: Voilà, je parlais plus de communion en fait. Hein,
0: ouais. Après qu'il ait choisi, comme je vous l'ai dit, alors de façon très schématique, pardon, qu'il ait fait un camembert, mais ça c'est ma façon de voir les choses. Hein. N'imaginez surtout pas un camembert de couleur.
1: Non, mais parce que là,
0: on est dans une œuvre.
1: Si vous l'achetez, vous allez être déçu.
0: non, mais effectivement, on est dans une composition donc en cercle et vous avez des tonalités en fait vertes plutôt. Blanche, rouge, jaune et bleu.
1: Oui, parce que c'est quand même bien marqué, quoi. Hein. On voit bien les parties distinctes.
0: Et alors, c'est ça
1: distinctes.
0: Que je trouve génial, c'est que... Et là, je n'ai pas de réponse, hein. Mais c'est juste... Non. Comment ça
1: Comment ça? Je vais lui poser la question. Alors, t'as pas de réponse. Pour une fois, je vais la coincer.
0: Non, mais c'est lui qui lit de manière très personnelle la couleur. Mais ça, c'est le fait du peintre, avec ce que lui suggère l'œuvre musicale du compositeur. Voilà. Et comment il les associe aussi. Par exemple, en bleu, là, on a la flûte enchantée, mais aussi on a Moussorgski avec Boris Godounov. Comment est-ce qu'il arrive à associer ces deux compositeurs qui n'ont rien à voir l'un avec l'autre.
1: Qui n'ont strictement rien à
0: non,
1: voir.
0: Non, non. Là, franchement, il associe Ravel et Stravinsky. Il associe, par exemple, Tchaïkovski, je vais arriver, j'ai du mal à parler en fait, et avec Adam par exemple. Moi je trouve ça assez incroyable en fait. Berlioz et Wagner. Waouh!
1: Oui, là c'est
0: vas-y.
1: Carrément.
0: Mais effectivement, chaque teinte en fait, chaque segment de couleur raconte une histoire. Et ça, ça lui est propre. C'est sa propre vision. Du coup, j'ai pas de réponse à ça, mais on peut se laisser porté par la proposition de l'artiste. C'est juste ça. Moi, je trouve ça toujours fabuleux.

0: pour lui, la couleur correspond à une sonorité, à une tonalité musicale, à une ambiance même de l'œuvre musicale qui est présentée. Donc, voilà, moi, je n'ai pas cette connaissance-là, je ne sais pas pourquoi, mais effectivement, c'est sa musique à lui. Je trouve ça assez beau qu'il fasse ces couples-là. Et comme je t'ai dit, on va terminer là-dessus. Tu vois, en fait...
1: Parce que là, on arrive à l'heure.
0: En fait,
1: la musique, ça va dépasser.
0: C'est l'idée de l'embrassement, tu vois. Quand il fait comme ça des couples, parce que véritablement, chaque fois, en fait, il forme des petits couples entre ses différentes œuvres et ses différents compositeurs, artistes. Et c'est la question de l'amour. Et l'amour traverse toute l'œuvre de Marc Chagall. Alors, c'est pas du tout un truc peace and love. Hein. Ça non. Fait vraiment partie de sa vision très mystique de son rapport au monde. Et c'est un monde qui n'a ni haut, ni bas, ni avant, ni après, ni pendant d'ailleurs. C'est quelque chose qui a très presque à la fluidité, à l'eau. Il y a quelque chose de presque aquatique. Comme tout à l'heure, tu disais, c'est quelque chose de très léger. Moi, je crois que ce que tu as pu percevoir, peut-être, c'est quelque chose qui est en train de couler, en fait. Quelque chose de très limpide, de très léger, de cette... Et c'est le propre même, à la fois pour lui, de la musique, mais aussi de la peinture. Il ne s'est jamais chargé, même aux heures les plus sombres. Enfin, je t'ai amené des œuvres, bon, qu'on ne va pas regarder parce qu'on a dit qu'on finissait plus tôt aujourd'hui.
1: On en fera une deuxième émission.
0: Oh, si tu veux. Eh bien, il a fait quand même des œuvres... voilà, sur la Shoah, sur, qui témoigne de l'extermination du peuple juif par les nazis. Toujours dans ces tableaux les plus sombres, les plus chargés, Dieu sait s'ils le sont, il y a toujours quelque chose d'une étincelle, quelque chose d'une fluidité, quelque chose du vivant qui est incroyablement présent. Oh, c'est pour ça que je dis que c'est un artiste, moi, qui m'intrigue beaucoup, mais qui m'émeut à un point, c'est-à-dire il y a quelque chose d'universel dans son travail et qui me transporte littéralement.
1: Oui, j'ai bien vu que t'es complètement transporté. C'est pas uniquement l'effet du vin blanc, du Bourgogne à ligoté, mais aussi du plafond de l'opéra Garnier.
0: Ah, je trouve ça super beau. Et donc, chez Marc Chagall, on pourra terminer comme ça, la musique est... non seulement un sujet, mais c'est aussi un accessoire symbolique. Et c'est surtout une ligne directrice. Et pour lui, la musique est à la base de tout. C'est un petit peu, de toute façon, le programme de, de notre tea time. Donc,
1: S'il a été baigné petit aussi dans la musique, c'est pour lui, c'est une... Au lieu de faire de la musique, eh ben, il a retranscrit cette musique en dessinant, en peignant.
0: Exactement. D'ailleurs, est-ce que je peux terminer là-dessus?
1: Oui,
0: je voulais le dire dès le départ.
1: Oui, bah oui.
0: C'est vrai qu'on parle beaucoup de Marc Chagall comme un peintre, mais en fait, il a également réalisé beaucoup de céramique. Je vais y arriver. Beaucoup de céramique, donc des sculptures. Il a fait pas mal de gravures. Il a fait énormément de vitraux. Alors que ce soit dans des églises ou dans des synagogues. Mais il a un rapport tellement spirituel aussi à la Bible, aux écrits, qu'il a fait des vitraux d'églises et de cathédrales. Et il a fait donc beaucoup des mots, ce que je racontais tout à l'heure, ce que j'ai dit tout à l'heure, donc des céramiques émaillées. Voilà. Et pour terminer, donc la prochaine fois. Notre prochain tea time, puisque chaque fois j'aime bien annoncer.
1: Oui, c'est bien d'annoncer, oui. Comme ça met
0: en attente, en haleine.
1: En haleine, l'auditeur qui nous suit depuis le départ.
0: Alors c'était...
1: Salut Laurent.
0: Bonjour Laurent. C'est une suggestion donc, qui m'a été faite. Tu étais présent d'ailleurs.

0: Michel.
1: Ah.
0: Donc par Fred Deschamps, je vous amène donc dans l'univers de Jean-Michel Basquiat.
1: Ah oui, tout à fait, oui, oui, c'est vrai, vous en avez parlé.
0: Complètement bouillonnante, prolifique de New York.
1: Oui, alors là, on...
0: Dans les années 1980.
1: Voilà, on est complètement dans une époque plus récente, donc un art quand même plus rock'n'roll en fait.
0: Ouais, mais voilà. Chagall, c'est rock'n'roll, hein.
1: Oui, dans un autre sens, mais je voulais dire rock'n'roll, vraiment. Bah très bien, et eh bien je te remercie. Eh bien, ce sera pour mercredi prochain, donc la suite de Tea Time. Eh bien, merci et à bientôt.
0: À bientôt, merci Michel.
1: Super.

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3: RFI, il est minuit en temps universel, 2h à Madrid.
4: Tanita Fallet.
3: En Espagne, les habitants évacués des localités à l'ouest de la capitale ravagées par les incendies ont pu rejoindre leur domicile. Alors que les hostilités entre l'Iran et les États-Unis se poursuivent, la communauté internationale détourne le regard sur les exactions commises par le pouvoir à l'intérieur du pays par Téhéran, déplore plusieurs ONG. Deux jeunes ont été exécutés en public mardi. En Algérie, c'est inédit, une femme à la tête de l'Assemblée nationale populaire, Khalida Boufedesh, vient d'être élue. Et puis au Japon, on pensait que l'intelligence artificielle allait permettre de faire face à la baisse démographique, mais faire des enfants ne semble pas encore dans les compétences de l'IA. En Espagne, les habitants des deux dernières localités de la région de Madrid, évacués à cause du vaste incendie de forêt, ont été autorisés à rentrer chez eux mercredi soir. Chez eux, certains habitants ne l'ont jamais vraiment quitté, malgré les ordres d'évacuation. Certaines personnes étaient restées pour tenter de sauver ce qui était encore sauvable. À San Martín de Valdeiglesias, c'est une petite équipe de voisins qui a décidé d'affronter les flammes. Reportage d'Alice Froussard dans la commune, là où a démarré l'incendie de la Sierra Oeste de Madrid.
5: Derrière le lycée d'Yarixa, 18 ans, il y a un terrain vague et une vingtaine de maisons dans une petite rue en contrebas. Ce fameux jeudi de la semaine dernière, lorsque le feu commençait à être incontrôlable, que les pompiers étaient débordés, il a fallu utiliser les moyens du bord.
6: Nous nous sommes mis à faire pare-feu nous-mêmes. On a commencé à avoir très peur parce que l'incendie avançait très vite. Il venait des villages d'à côté, El Tiemblo et Cerebros. Nous étions surtout des habitants avec quelques pompiers, mais très peu.
5: Faire pare-feu ici, ça veut dire nettoyer le terrain, enlever toute la végétation susceptible de brûler, creuser, encore et encore dégager un passage pour empêcher la progression des flammes.
6: Tu fais comme une tranchée, comme ça le feu ne peut pas s'approcher des maisons.
5: Leur action a fonctionné, bien qu'apeurée, la petite équipe de 40 personnes a réussi à faire en sorte que les maisons